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1: Bonjour, bienvenue, c'est l'heure de l'agenda des villes sur IDFM Radio, les bons plans culturels sur le Val d'Oise, spécial Éragny-sur-Oise avec la fête de la nature. Vous êtes passionné par la nature ou en quête d'idées pour votre jardin? Rendez-vous le samedi 30 mai pour la troisième édition de Jardin et Nature en fête de 9h à 18h au centre de loisirs Jeannette Largot. Au programme, des ateliers pour petits et grands, une vente de fleurs, des balades en poney, des animations ludiques et un troc aux plantes. L'entrée est libre et gratuite, mais certaines activités nécessitent une inscription en ligne. Infos et réservations sur erani.fr. Cette fois-ci, du 26 juin au 4 juillet, Diversival, la richesse culturelle, se partage. Elle s'exprimera au cours de cette nouvelle édition à travers les spectacles, l'art de rue et les concerts. De nombreuses têtes d'affiches nationales seront au rendez-vous pour bousculer les clichés, partager des découvertes et vous faire rire dans les quartiers et au parc Samuel Paty. Programmation détaillée sur le site Erani. Et puis le 7 juin, la brocante de 9h à 18h dans les rues du village. Inscription 06 95 21 25 74. C'était l'agenda des villes sur IDFM Radio, spécial Éragny-sur-Oise.

musique sur UDFM Radio en compagnie de votre serviteur et ami Roberto Milesi. Eh bien, mes chers amis, bonjour à toutes, bonjour à tous. Allez, tiens, on va retrouver un 33 tours d'aimable. Il enregistrait toujours chez Vogue, mais là, il avait enregistré chez Pacific. Et on l'écoute dans un très, très joli morceau, mais qui ne date pas d'aujourd'hui, vous allez voir. C'est très, très chouette, c'est pour vous. Et à la fin de cette émission, je dirai quelque chose sur un mariage.

Voilà, c'était Aimable dans Indifférence. Voilà, et on va l'écouter maintenant dans la javanaise Java, toujours tiré du film, du film du 33 tours festival Aimable. Voilà, et c'est un 33 tours pacifique, vous vous rendez compte, hein, et qui date à peu près, je pense, de 1957. Ce sont des trésors, hein, sur IDFM Radio. Et oui, bien sûr, dans Réveil en musique.

c'était chouette, n'est-ce pas? C'était la javanaise Java. Et allez, maintenant, tiens, de la part, tiens, de Michel, pour du moins, Michel Tourin de Brel, qui connaît bien ses 33 tours. Je le remercie d'ailleurs. La marche des Edelweiss, toujours aimable.

c'était la marche des Edelweiss avec Aimable et tous ses musiciens. Allez tiens, pour Monique Rocky de Soisy sous Montmorency, eh bien, je vous propose de retrouver maintenant Accordéon Polka. Tiens, allez, pour toutes les Martines aussi, les Polka, Martine Dieuvasca, Martine Marin, Martine Monza, Martine, enfin toutes les Martines.

Voilà, c'était accordéon polka. Je vous rappelle que c'est un 33 tours, un tiers, 30 centimètres pacifique, qui doit dater de 1957, avec aimable festival d'accordéon aimable. Ah tiens, une belle petite fleur du Tyrol maintenant pour vous les amis.

Et voilà, fleur du Tyrol. Et après cette jolie fleur du Tyrol, on va retrouver un paso doble et adios Sevilla. Et je vais le dédier au célèbre accordéoniste Michel Clèche de Savoie. Salut mon ami Michel, j'espère que tout va bien. Voilà, le très grand ami d'Aimable, bien sûr. Ainsi que pour Josiane et Robert Besançon de Dandy. Voilà, allez, paso doble, on y va les amis.

Olé, c'était donc Adios Sevilla, aimable et tous ses musiciens, Réveil Musette maintenant, ça c'est chouette aussi ça. Allez donc, on écoute Aimable, toujours extrait de ce festival Aimable, un 33 tours, un tiers, Pacifique, qui date de 1957. Allez tiens, je vais vous le dédier à toutes et à tous, mais en particulier à Jean-Claude Francis, voilà. Oui, j'oubliais le Francis. Jean-Claude Francis Rossigny et son épouse Claude.

c'est chouette, n'est-ce pas? C'était Réveil Musette Aimable. Alors ça, c'était la face A de Festival Aimable, donc de ce 33 tours. 33 tours, un tiers, 30 centimètres, pacifique, mais oui, pas vogue, hein. Pacifique, hein, et donc c'est pas d'aujourd'hui, 1957, d'Aimable. Hein. Donc si vous voulez la suite, eh bien vous l'aurez peut-être, hein, si vous êtes sage, demain ou après-demain, ou un autre jour. En tout cas, pour l'instant, le twist mène la danse, avec Alain Aguilar. Alors je vous donnerai le numéro de téléphone ensuite d'Alain Aguilar, si vous désirez, vous procurez.

Ah, voilà, le twist mène la danse Alain Aguilar. Alors, si vous désirez vous procurer le CD d'Alain Aguilar, hein, il y a 17 beaux morceaux dessus. 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J'en profite pour faire des gros bisous à Jacqueline. Et à vous toutes et vous tous, bien sûr, aussi. Hein. Et maintenant, je vais prendre mon accordéon et je vais vous interpréter une java, tiens, d'Augusto Baldi. C'est vrai que j'aime bien cette java. Et dans les T'es dansant dans les balles de nuit, c'est Stéphane Guérinet qui la chante merveilleusement bien, d'ailleurs. Ninette Java.

0: Eh bien voilà, cette émission se termine, les amis. Mais je vous avais dit au début de l'émission que je vous dirais quelque chose sur un mariage. Eh bien oui, aujourd'hui c'est le mariage de Diane et de Bernard Baudon. Vous les connaissez très bien, et ils viennent dans tous les bals. Et Bernard, depuis l'âge de... il avait peut-être, je sais pas, à peine une dizaine d'années quand ses parents l'emmenaient dans mes bals. On aura une forte pensée donc à sa maman et son papa, de Bernard donc, c'est Denise et Robert, voilà. Et on aura une très forte pensée. Et bien sûr, en ce jour de mariage de leur fils, là-haut, ils doivent être très très heureux. Alors, on va se quitter avec Marie la Polonaise, car c'est un morceau qu'ils adoraient. Et Bernard me le réclame tout le temps pour ses parents. Donc, on souhaite un très bon anniversaire, un joyeux anniversaire à Diane et Bernard. D'ailleurs, je suis le témoin de mariage de Bernard aujourd'hui. Voilà. Donc, je voulais terminer avec eux. Vous étiez donc dans Réveil en musique avec Roberto Milesi. Et encore une fois, gros bisous à Diane et à Bernard en leur souhaitant un merveilleux mariage. Et je vous donne rendez-vous, moi, demain matin pour d'autres aventures de Réveil en musique. Eh bien, la bise, à demain!
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2: Bonjour, bon réveil avec IDFM Radio. Ça y est, c'est samedi 16 mai. Bonne fête aujourd'hui, Honoré. Ce soir, c'est l'Eurovision, tous avec l'artiste Monroe. Demain, 17 mai, ce sera la Saint-Pascal. Mais pour l'heure, restez avec nous, puisque dans une quinzaine de minutes, nous retrouverons quelques coups de cœur manga ou encore BD avec la librairie Impression. Bon week-end, bon samedi sur IDFM Radio.

0: Et aujourd'hui sur DFM Radio, on parle d'un manga avec Morgane. Bonjour Morgane.
1: Bonjour.
0: Et Lola aussi qui est avec nous de
2: Hello.
0: La librairie Impression. Bonjour à toutes les deux pour nous parler aujourd'hui d'un chevalier vampire. Donc gros coup de cœur en ce moment de Morgane. La semaine dernière, on parlait déjà d'une histoire d'amour entre Tani et Suzuki. Hors antenne, tu me disais qu'il y a aussi beaucoup d'amour
1: oui.
0: dans ce manga, même s'il y a quand même quelques gouttes de sang.
1: Oui, quelques, on va dire ça.
2: Pas tout à fait la même ambiance.
1: Non, c'est pas vraiment la même ambiance. Dans les années 2000, il y a une petite BD qui s'appelle Requiem, Chevalier Vampire, qui est sortie par Olivier Ledroit et Pat Mills, qui racontait l'histoire de Heinrich qui se fait tuer sur le champ de bataille et qui se réincarne en tant que vampire. Eh bien, Glénat remet le couvert, puisqu'en 2026, ils sortent une sorte de reboot, en fait, de la BD, mais version manga. On ne sait pas pourquoi, c'était... Je ne sais pas par qui c'était attendu, mais c'est quand même là. Fait par Victor Santos au scénario qui a fait 3 milliards de trucs pour de la BD et du roman graphique. Et ce bon artiste qui fait de l'auto-édition et qui est de nationalité péruvienne. Le manga est encadré par Olivier Ledroit et Pat Mills, donc les scénaristes et dessinateurs d'origine, qui étaient très très enjoués par le projet visiblement. Et ceux qui ont lu la BD, il y a quand même quelques différences avec celle-ci. Déjà, je vais commencer par, elle est plus accessible parce que Requiem, c'est, on va dire, sexe, drogue et rock'n'roll, que le manga est un petit peu plus édulcoré.
0: Non mais sois pas gêné. Hein.
1: Ah, je suis pas du tout gêné.
0: En tout cas, une aventure assez palpitante et avec pas mal de rebondissements.
1: La toute première différence, c'est qu'on va suivre du coup Heinrich, qui est un soldat. Il est avec son amoureuse Rebecca et patatras, Rebecca pète un câble, ses yeux passent noir et rouge et elle l'assassine de sang-froid.
0: Oh.
1: Lui se prend la balle en pleine tête, il décède. Et il se retrouve en zombie, en enfer, car il a commis beaucoup de crimes de son vivant. Il est retrouvé par Otto, un Nosferatu, donc un chevalier vampire, qui dit « Toi aussi, tu as la force de devenir un chevalier vampire. Viens avec moi, on va te former sous les ordres de Dracula. » Heinrich, lui, pas très chaud. Il se dit « Bah non, moi, j'ai perdu tous mes souvenirs. Pourquoi ? Je suis mort. Qu'est-ce qui se passe ? Où est ma compagne ?» etc. Donc il va suivre un peu sa formation un peu contre lui, même s'il est trop content d'acquérir des nouveaux pouvoirs et tout, et que de toute façon il est damné, donc autant y aller. On lui donne de la magie, des pouvoirs, des armures, etc. Bref, tout ce qui fait plaisir dans les milieux très shonen, très seinen, on va dire. Il est complètement omnibulé par retrouver Rebecca, chose qui est aussi alliée à la BD.
0: Donc c'est sa quête. Hein,
1: c'est sa quête. Contrairement à la BD, où à la BD il se fait tuer par quelqu'un qu'on ne connaît pas. Là c'est vraiment la très très grosse différence. Je ne spoil rien parce que c'est littéralement les 3 premières pages où il se fait tuer par Rebecca. Et là on se dit, qu'est-ce qui se passe? Qu'est-ce qui va changer avec la BD? Où c'est qu'on va? Et bah c'est là qu'on va le découvrir, puisque le manga, il est sorti le 21 janvier.
0: Donc on et entre tout ça, il y a un conflit entre les vampires et des créatures démoniaques.
1: Exactement, tout ce qui est zombies, morts-vivants, pirates, zombies et autres créatures des enfers. Il va y avoir un énorme champ de bataille qui va se déclarer sous les ordres de Dracula, qui est le premier vampire, qui forme un peu ses alliés. Et c'est, comme je disais, sexe, drogue et rock'n'roll, mais sans le sexe.
0: C'est un manga un peu français aussi ?
1: Alors je sais que c'est Glénat, donc boîte d'édition française, qui a cherché le bon duo. Par contre, Victor Santos est espagnol et Seban est péruvien. Donc on peut dire français-latino en quelque sorte. Après, il y a Olivier Ledroit qui lui est français et Pat Mills qui lui est anglais. Donc c'est un manga qui...
0: Il y a différentes nationalités.
2: Oui, c'est pas le manga est pas importé ou traduit, c'est pas du rachat droit. Il est vraiment édité en France de manière inédite.
1: C'est ça, c'est pas du manga japonais.
0: Merci.
1: Je t'en prie.
0: Requiem, Chevalier Vampire. Donc c'est sorti il y a quelques jours, le 21 janvier.
1: C'est ça.
0: Bonne journée à toutes les deux. Bon retour à la librairie Impression. Vous avez quelques pas, ça va?
1: Oui,
0: ça va, même pas deux minutes hein, normalement de la radio pour rejoindre l'adresse de la librairie Impression.
2: 10 rue Jean Monnet à Enghien-les-Bains sur la place du village.
1: Il y a plein d'actualités manga qui vont arriver, donc on communiquera sur notre Instagram, sur notre site internet, etc. Librairie Impression.
0: Rendez-vous la semaine prochaine pour d'autres coups de cœur sur IDFM Radio. Bonne journée.
2: Bonne journée. Au revoir.
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0: Bonjour, bienvenue. C'est l'heure de l'agenda des villes sur EDFM Radio, les bons plans culturels sur le Val d'Oise. Le dimanche 31 mai, la ville de Taverny vous donne rendez-vous au parc François Mitterrand pour une journée sportive et solidaire à l'occasion de la 10e édition de Courons et Marchons Ensemble contre le cancer chez l'enfant organisée par l'association Lisa Forever. Des 10h, animation et convivialité rythmeront la journée avec une course pour les enfants âgés de 4 à 11 ans. Les participants pourront ensuite s'est lancé à 14h sur des parcours de 5, 10 ou 15 km. Pour en savoir davantage, rendez-vous notamment sur le site de l'association Lisa Forever. Participez au carnaval à Montigny-les-Cormeilles pour sa 12e édition. Un rendez-vous incontournable du début de l'été. Des petits et grands Zinimontins fera son grand retour. Chapeau, plumes, maquillage, couleurs et déguisements en tout genre. Rendez-vous le samedi 6 juin à 13h15 au départ du terrain Renoir pour un défilé en fanfare qui s'achèvera dans la cour de l'école Paul Bert et se poursuivra jusqu'à 18h. Et puis le Lions Club Sannois, Herblay-sur-Seine, La Frette-sur-Seine, Rive-de-Seine organise un vide-grenier en collaboration avec la ville de Sannois au profit des œuvres caritatives du Lions Club. Il aura lieu le dimanche 7 juin de 9h à 18h sur le boulevard Gambetta. Renseignement 06 11 86 48 76. C'était l'agenda des villes sur IDFM Radio, les bons plans culturels sur le Val d'Oise.
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0: Bonjour, bonjour, soyez les bienvenus. Vous êtes toujours sur IDFM Radio. C'est l'heure de la matinale du samedi 16 mai 2026. Aujourd'hui, nous allons retrouver, redécouvrir Maxime Guény, entre autres, qui est à l'origine du magazine Parc et Loisirs Magazine. Nous retrouverons aussi différents sujets avec le retour des cartes à collectionner Lorcana pour un 12e chapitre. Il y aura un petit peu plus tard à la découverte des coulisses d'un théâtre valdoisien, le théâtre Paul-Éluard, qui se trouve sur la commune de Beson. Nous échangerons aussi avec une nouvelle jeune maison d'édition en compagnie de Inès Chortani, originaire de Sarcelles, et beaucoup de musique pour vous accompagner jusqu'à 10h à l'écoute du récap de la semaine de la matinée.

0: IDFM Radio, samedi 7h, 10h, le récap de la semaine de la matinale, avec maintenant le magazine Parc et Loisirs, magazine à l'honneur, avec son rédacteur en chef, Maxime Guény, qui présente aussi régulièrement à Enghien-les-Bains. La prochaine séance pour le spectacle de magie Les Mandrakes d'Or, ce sera le 16 octobre, et il sera là sur la scène du théâtre municipal pour présenter ces magiciens qui viennent du monde entier, mais aussi aujourd'hui on va parler de la création de ce magazine, Parc et Loisirs Magazine. Il était de passage dans la matinale, c'était mercredi dernier. IDFM Radio.
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0: Merci de nous rejoindre maintenant sur IDFM Radio pour accueillir votre nouvel invité, Maxime Guény. Bonjour, fondateur.
2: Bonjour.
0: Du magazine Parc et Loisirs Magazine, un magazine qui a sorti dernièrement son numéro 16, c'était le 11 mars dernier, le spécialiste des parcs d'attractions, c'est un peu toi aujourd'hui ?
2: On essaye d'être le référent, en tout cas on est le seul magazine en France et dans le monde distribué en kiosque et chez les marchands de journaux sur cette thématique des parcs d'attractions et de l'industrie des loisirs. Il y a tellement de choses à dire.
0: On va tout savoir hein, sur les coulisses, les nouvelles attractions, les perspectives pour les prochaines années à venir sur les différents parcs qui se trouvent finalement un peu partout dans le monde, mais c'est vrai que vous vous consacrez quand même sur le marché français.
2: Oui, on est vraiment international parce qu'on ne peut pas se passer de licence Universal, comme Harry Potter, comme Jurassic World, mais il se passe beaucoup de choses en France, ça maille le territoire, il y a à peu près plus de 500 lieux de loisirs, tous ne sont pas des parcs d'attractions, mais certains tentent de tirer leur épingle du jeu, c'est sûr.
0: Alors tous les parcs ont ouvert là, hein, dernièrement, hein, début avril, c'est la grosse période, et en règle générale, ils vont même aujourd'hui jusqu'à la période de Noël. Ça c'est récent, c'est nouveau aussi, par exemple, je pense au parc Astérix qui, il y a quelques années auparavant, fermait vers la mi-octobre.
2: C'est
0: ou même un peu après, pardon, parce qu'il y a eu aussi l'effet Halloween. Mais aujourd'hui, il y a aussi cet engouement pour les parcs de loisirs de rester ouverts au mois de décembre.
2: C'est une tendance lourde, allongée. La durée de séjour et le calendrier d'ouverture. Astérix le fait déjà depuis quelques saisons, ça fonctionne bien. Disneyland, lui, est un peu un cas à part car il est ouvert normalement 365 jours par an. Mais des plus petits parcs ne peuvent pas se le permettre parce que ça nécessite un rendement, une masse salariale. Toutes les attractions ne fonctionnent pas l'hiver parce que s'il fait, il gèle ou ça, on peut pas démarrer. Donc ça demande une vraie organisation et parfois, c'est pas assez rentable pour eux. Donc ça se limite généralement jusqu'à la période d'Halloween pour la plupart des parcs français.
0: Maxime Guény, journaliste média spécialisé, en tout cas dans cette branche-là. Il y a quelques années, ça démarre à peu près 18 ans en arrière.
2: C'est ça, exactement. Premier stage à Média Plus, une presse professionnelle destinée aux professionnels des médias et l'audiovisuel. Et dès le départ, je fais beaucoup d'interviews, beaucoup sur les patrons, les décideurs de chaînes de télé, les plateformes, les patrons du streaming, de radio. Je travaille toujours pour eux, hein. Je leur livre 3-6 interviews par semaine. Et en parallèle, je travaille pour la presse plus grand public, Téléstar, Télépoche, Télémagazine. Donc voilà, j'ai un peu double casquette. Et aujourd'hui, les parcs de loisirs et toujours les médias qui sont une passion, car je suis un enfant de la télé.
0: Maxime, un passionné, effectivement, de la télévision, des médias. Ça arrive à quel âge ?
2: Ça arrive, la passion, elle arrive sur les années Dorothée, dans les années 90, les jeux télé, les Intervilles, autres Cartes au Trésor et Fort Boyard. D'ailleurs, c'est drôle, j'ai même pu faire ces émissions
0: en tant que candidat
2: des années plus tard. Et je voulais être le Tintin reporter, mais dans les médias et la télévision. Donc j'ai pris mon courage de main, j'ai commencé à écrire, je me suis formé quasiment sur le terrain après des études à la fac. Et puis, de fil en aiguille, on fait son trou, entre guillemets, pour être familier. Et maintenant, je suis indépendant, je travaille pour plein de supports. Et c'est génial parce que j'ai une vraie liberté.
0: Pas forcément un passage vers une école de journalisme.
2: J'ai fait une licence information et communication, spécialisée médias et médiatisation. Et un master 2, industrie créative, média web art. Mais là où vous vous formez, et tous ceux qui peuvent nous écouter et qui veulent se lancer, c'est vraiment le stage, les rencontres. C'est là que ça va vous former. Et ça va tout faire. Après, il y a aussi l'importance de ce qu'on appelle le réseau. Alors ça fait un peu froid et impersonnel, mais le réseau, c'est entretenir des bonnes relations avec des potes, des amis journalistes, et un jour ils pensent à vous pour d'autres jobs. Donc ça fonctionne un peu comme ça.
0: On va reparler bien évidemment du magazine Parc et Loisirs Magazine. Le prochain numéro sortira plutôt cet été, c'est à peu près tous les 3 mois.
2: C'est ça, c'est un trimestriel, 4 numéros par an. En fait, on s'est calé sur la saisonnalité des parcs, été, automne, hiver, printemps. Et donc là, le numéro d'été arrive début juin et on va consacrer un gros sujet sur le Far West. Un été au Far West, en quoi cette thématique est entretenue dans les parcs. C'est vrai qu'il y a des landes western, un peu à gauche à droite. Et ben, on se rend compte que c'est très très ancré dans les habitudes, dans la mémoire collective liée à Hollywood, au film et un peu à toute cette espérance et à la ruée vers l'or. Donc, il y a des choses à dire.
0: Les cow-boys, les indiens, et bien plus encore. Donc une belle thématique en tout cas, et de quoi faire un beau cahier en immersion pour faire découvrir cette thématique. C'est 14 pages à peu près quand vous choisissez, quand toi tu choisis avec ton équipe de pigistes de sélectionner un thème précis.
2: Oui, c'est entre 7 et 14 pages. Là on a fait un gros dossier sur Adventure World, Disney Adventure World et l'extension Reine des Neiges qui est assez massive, donc il fallait de l'espace pour mettre des visuels au service de l'intention. Et petite exclue, on va passer de 100 pages à 108 pages parce qu'on se rend compte que on a beaucoup de choses à raconter. C'est un peu à contre-courant de ce qui se passe dans la presse magazine aujourd'hui où on réduit les pages, on réduit la qualité du papier. Bah nous on fait tout l'inverse, on augmente la pagination et on garde une belle qualité de papier parce qu'on veut que les numéros soient à collectionner. Et quand on s'adresse à la niche quand je vous dis ceux qui aiment les attractions, eh ben vous avez un public. Et après nous on touche aussi les familles, le grand public. En fait, on est hyper hybride. On touche cette partie-là, mais aussi les professionnels. Donc, autant vous dire que le meilleur des deux mondes.
0: On va reparler un peu plus longuement du magazine dans un instant, mais il y a aussi d'autres fonctions, animateurs. Ça, c'est arrivé à quel moment? C'est avec Cyril Hanouna, déjà dans un premier temps, chroniqueur sur son émission TPMP, en tant que spécialiste média, toujours. C'était aussi relever un challenge d'être à la télé ou pas du tout?
2: Ah oui, je voulais faire de la télé carrément, et c'est arrivé vraiment comme ça. Je commençais par la radio, et puis le rédacteur en chef d'une des radios Europe 1, pour pas la citer, est devenu rédacteur en chef de TPMP. Ils ont pensé à moi une fois, au départ pour refaire expert média, mais ils l'avaient proposé à d'autres journalistes, sauf qu'avec moi, ça a plutôt bien fonctionné. Ils m'ont appelé plusieurs fois, jusqu'à 10 fois, et où là, j'ai transformé ma présence ponctuelle en chroniqueur, et c'était en début 2017, et 6 mois après, je présentais mon premier prime time en direct à la télévision sur C8. On a été leader TNT sur la thématique de la magie, qui est une de mes autres passions, la magie selon Guény. Il y a eu un deuxième prime, et puis j'ai fait une dizaine de primes sur C8, et aujourd'hui je suis sur Gulli avec les mandragores d'or, les plus grands magiciens du monde. Gulli, qui est une chaîne qui appartient au groupe M6.
0: Et le fait de rencontrer Cyril Hanouna, de faire partie de son équipe, un petit peu peur ou pas de le côtoyer ou pas? Non, c'est quelqu'un qui est assez à l'aise, mais qui aime bien quand même se moquer des uns et des autres.
2: Non, qui aime bien, châtie bien dans son émission, tout est spectacle. Quand on m'a proposé ça par SMS, c'est vrai que j'ai eu un peu le trac parce que émission très regardée, des millions de téléspectateurs, impact incroyable, donc j'avais vraiment préparé le terrain lors de ma première intervention. Et puis on se rend compte qu'au-delà du travail sur les sujets qui sont abordés, il y a aussi une grande part à l'improvisation, et c'est vrai que ça a été un booster de notoriété incroyable. Donc compte Instagram passe de 500 à 130, à 150 000 abonnés en un an, et puis ça m'a ouvert aussi d'autres contrats. Grâce à ça, Disney m'a repéré, et grâce à ça, je présente les tournées Disney en concert partout en France, dans les Zéniths, en Belgique aussi, en Suisse. Et autant vous dire que ça a été une chance incroyable.
0: Donc de plus en plus à l'aise, hein, et on le disait là, tu le disais il y a quelques minutes, les Mandragores, il y aura la 37e édition. salle passage à Enghien-les-Bains au Théâtre du Casino.
2: Ça tombe bien.
0: Barrière le 16 octobre. Ça fait combien d'années déjà que tu présentes les Mondrake d'Or?
2: Ça va faire 9 ans. Ouais.
0: Donc ici à Enghien, à Paris aussi, il y a une grande cérémonie. Hein.
2: Au Casino de Paris, où c'est capté pour la télévision. On tourne dans les conditions du direct. Il n'y a aucune coupure. Et puis, voilà, on fait deux spectacles en région parisienne de manière à se roder. Et c'est un peu ça le secret, parce que on est hyper carré. Les magiciens viennent d'une quatre coins du monde, du Canada au Brésil, de l'Allemagne à l'Espagne, et dans des thématiques très différentes, le close-up, la moyenne illusion, le mentalisme. On a eu les meilleurs. Donc c'est ça qui est vraiment génial, et surtout quand tu regardes comment ils fonctionnent, il y a beaucoup de techniques, il y a aussi beaucoup d'émotions, et quand tu mêles les deux, ben t'as une explosion de saveurs.
0: C'est un grand concours, c'est une grande compétition, c'est à voir effectivement des tours impressionnants, des grandes illusions, des tours de passe-passe avec des jeux de cartes, et puis des artistes qui viennent des quatre coins du monde. C'est Gilles Arthur qui a l'initiative des Mondrake d'Or, et ça se poursuit, ça continue. Lui aussi, Gilles Arthur, magicien, t'avais repéré, il savait que tu aimais la magie.
2: Ouais, en fait, de manière très drôle, les Mondrake d'Or, c'est une émission qui a tourné quasiment toute la télé. Ça a commencé sur France 3 dans les années 90, et puis c'est passé sur TF1 à l'époque, dans les débuts des années 2000, avec Jean-Pierre Foucault à la présentation, et puis c'est parti sur Paris Première une quinzaine d'années, et à un moment, C8 récupère la marque, elle la remet au goût du jour, lui donne des moyens, et comme j'étais en même temps chez TPMP, qui avait le profil magie et qui avait fait une émission sur la magie, moi-même. Et donc le directeur des spectacles du groupe Canal+, suggère mon nom à Gilles Arthur. On se rend compte, et ça a tout de suite pris, l'alchimie a pris.
0: Donc du coup, depuis 2017, ça démarre avec Cyril Hanouna, c'est ça, en tant que chroniqueur spécialisé média, et après tout va s'enchaîner jusqu'à aujourd'hui, 2026.
2: C'est ça, exactement. Je fais un peu moins de TPMP dans les années 2020, il y a le Covid, changement un peu de ligne éditoriale, et en parallèle, en fait, je fais autant d'émissions, toujours produites par H2O Productions, la boîte de Cyril, mais parallèle, j'ai fait un an avec Pascal de la Tour du Pin, avec PAF en pré-access, puis un peu les émissions du week-end, les émissions People, donc jusqu'à la fermeture de C8 en fin février. Et puis en parallèle, moi je commence à créer mon magazine, c'était en 2022, janvier 2022, j'ouvre mon ordinateur, page blanche, un Word, par où je commence. Vraiment, j'ai commencé de zéro, avec quasiment 0 € de budget, juste ce qu'il faut pour créer une structure. Et puis en mai 2022, donc 5 mois après, on était en kiosque à près de 50 000 exemplaires, 5 000 points de vente en France, et puis l'aventure était partie.
0: On va se retrouver d'ici quelques minutes toujours avec Maxime Guény, qui est le fondateur du magazine Parc et Loisirs Magazine, donc qui existe depuis 2022, vous l'avez entendu, il vient de nous le préciser. On va parler un peu plus de ce magazine, de son contenu, dans un instant sur BDFM Radio.

0: IDFM Radio, nous sommes toujours aujourd'hui avec le fondateur du magazine Parc et Loisirs Magazine, donc qui sort tous les trois mois chez les bons libraires. Il en reste encore.
1: Oui, oui, bien sûr. Oui. Et si vous allez sur le site internet ou tapez votre code postal et puis vous trouvez les marchands de journaux, les marchands de presse, les kiosques autour de chez vous avec la géolocalisation, c'est assez dingue.
0: Maxime Guény est votre invité aujourd'hui sur IDFM Radio. C'était un risque, un pari un petit peu osé, j'ai envie de dire, de sortir un magazine papier. On sait que la presse souffre et qu'aujourd'hui on va plutôt sur internet, sur son téléphone portable pour lire nos magazines préférés ou même des livres.
1: Oui, c'est vrai, c'était un vrai pari. J'ai fait des nuits blanches hein, avant de lancer. J'ai dit, est-ce que je vais pouvoir payer tout le monde, parce que ce qui coûte le plus cher, c'est l'impression. Ensuite, c'est les graphistes. Après, c'est les journalistes. Il y avait un enjeu de mon côté. Soit je me plantais, soit j'avançais. Ça a bien fonctionné. On a ouvert un peu avant le lancement les pré-abonnements annuels et on a eu, en même pas 48 heures, près d'un millier d'abonnés. Donc, ça nous a permis d'avoir de la trésorerie, de me rassurer également et de me dire qu'il y avait quelque chose à faire. Vous savez, c'est 70 millions de visites chaque année en France, les parcs de loisirs.
0: Ah, c'est impressionnant.
1: C'est assez impressionnant. Et donc, beaucoup de personnes m'ont dit, mais tu te lances dans le papier, t'es bien sûr. Mais en même temps, c'était la meilleure des choses, parce que si j'avais lancé un webzine, un ultime webzine qu'on trouve sur Internet, il n'aurait pas lu. Et puis, le fait que j'arrive en papier me crédibilise immédiatement auprès du secteur, d'une part. Ensuite, tout ce qui est papier reste. Ma logique, c'est exactement la même qu'avec un bouquin. Un livre, vous allez l'acheter, vous allez le sentir, vous allez le prendre à la plage, ailleurs, enfin où vous voulez. Vous ne les lisez pas sur une tablette. Alors c'est pour ça qu'aujourd'hui on a une logique très forte, à savoir un bon papier, des magazines qui se collectionnent, des articles de fond. Et en parallèle, évidemment, on développe un max nos réseaux sociaux. Aujourd'hui, on a plus de 30 000 abonnés, on touche près de 7 millions de personnes chaque mois grâce à tout ce qu'on fait. Donc les réseaux sont la vitrine du magazine, qui est un peu l'aboutissement de 3 mois de travail.
0: C'est vrai que c'est un beau support avec du reportage, contenu qu'on ne voit nulle part ailleurs. Finalement, il a fallu aussi se creuser la tête pour éviter de faire un copier-coller de ce qui est déjà fait auparavant, mais d'apporter ce petit plus, ce magazine avec des thématiques spécifiques à chaque fois. Donc tous les 3 mois, Maxime, tu arrives à te renouveler. Il y a toujours des choses à dire sur les parcs.
1: D'attractions et de loisirs, ouais, bien sûr. Il y a tous les métiers. Il y a vraiment tous les métiers. La restauration, la sécurité, la gestion des flux, le marketing, l'artistique, la création de spectacles, les constructeurs de roller coaster, le public. Il y a 30 000 angles à chaque fois. Limite, tu dois faire un choix et c'est ça qui est compliqué. Et puis, vous avez une extension assez incroyable de plein de nouveaux parcs. À Orlando, en Floride, aux États-Unis, qui est la première destination touristique américaine, vous avez un parc universel qui s'est créé l'année dernière, Epic Universe, avec des lands Harry Potter, Dragon, Super Mario. Dans quelques années, à côté de Londres, il y a aussi un parc Universal Studio. En Europe, on a des mastodontes, on a des Europa Park, des Port Aventura, des Fantasia Land, des Walibi Belgium. En fait, on est super bien entouré. Et puis derrière, vous avez beaucoup de créatifs. Hein. Donc, il y a plein de choses à raconter. C'est passionnant.
0: Et d'autres parcs qui vont ouvrir bientôt, je crois, une franchise Minecraft.
1: Oui, c'est la franchise Minecraft. Il va y avoir un parc d'attractions sur les zombies et Dracula. Franchement, ça va de partout. Il y a une vraie tendance de fond, à savoir les licences. Preuve en est, le parc Spirou Provence, à côté d'Avignon, vient d'ouvrir sa zone Naruto, manga hyper puissant, 16 millions d'investissements, 2 grosses attractions dont un grand 8 avec audio embarqué. Autant vous dire que ça se porte bien.
0: Hein. Aujourd'hui, les parcs d'attractions doivent justement investir pratiquement tous les ans.
1: Tous les ans.
0: Il y a un moment donné où les parcs stagnaient et ne proposaient pas forcément de nouveautés pour le public.
1: En fait, lancer une nouveauté, ça va vous faire venir entre 15 à 20% de visiteurs en plus. Hein.
0: Mais ça peut être aussi un hôtel, pas forcément directement une attraction, qui peut aussi attirer un autre type de public.
1: Oui, c'est ça. Bon, on peut passer une journée tranquille et on repartait chez soi. Aujourd'hui, les gens veulent vivre l'expérience, rester sur place. C'est pour ça que la plupart des parcs de taille moyenne développent développent leur offre d'hébergement, souvent thématisée, souvent bien fichue, et ça permet de rester sur place, de consommer davantage, et surtout, parfois, les parcs deviennent une alternative aux vacances. Aujourd'hui, en France, vous avez 70% des Français qui souhaitent visiter un parc chaque année selon une étude de Calimétrie. 70%. C'est assez énorme. Ça veut dire qu'il y a une belle offre et il y a plus qu'à faire. Vous savez, c'est des moments de vivre ensemble et de création de souvenirs. Ce que diraient les gens du marketing, c'est creating memories.
0: Et on a besoin d'être en immersion, oui. En plus, d'être coupé un peu du monde.
1: Oui, vous avez vu ce qui se passe, les
0: quand
1: conflits,
0: on va sur ce parc-là ou ouais. Sur un autre, effectivement, on se sent complètement déconnecté. C'est un rêve.
1: Déconnecté et en sécurité. Les gens veulent ça. Et là, vous vous rendez compte qu'il y a une vraie offre, il y a vraiment quelque chose à faire. Et puis, quand vous faites un parc, vous créez quelque chose, une mémoire avec vos enfants, avec vos amis. Et puis, le fait de faire des sensations, ça marque d'autant plus l'émotionnel.
0: Est-ce que Maxime, tu aimes justement les sensations fortes? Tu es un peu obligé ou pas forcément de tester tous les nouveaux manèges avec ton magazine, Parc et Loisirs Magazine?
1: Faut jamais se sentir obligé, mais j'adore ça, oui, et ça tomberait mal que je tienne un magazine sur les parcs alors que j'aime pas les grands 8. Non, je teste, bien sûr.
0: Et quelle est justement une de tes attractions préférées?
1: Alors, celle que tout le monde connaît, c'est Big Thunder Mountain, c'est le train de la mine de Disneyland Paris. Pourquoi je cite celle-là? Parce que c'est plus de 3 minutes de parcours, c'est magnifique. Vous êtes dans le décor, vous êtes sur une île, ça a été très bien fabriqué. Après, je peux vous citer un super coaster à Port-Aventura, à côté de Barcelone, ça s'appelle le Shambhala, où vous dévalez une pente à toute vitesse. Et après, là, j'ai découvert des choses très sympas. Le troisième parc d'Europe s'appelle Efteling. Efteling, c'est un thème lié au conte de fées, mais version un peu hollandaise, parce que c'est aux Pays-Bas, et vous avez des attractions de qualité Disneyland qui sont assez fabuleuses.
0: Donc différents types de parcs de loisirs, hein, pour les plus jeunes, pour les ados,
1: oui, bien
0: voilà,
1: sûr.
0: On peut faire la comparaison par exemple entre Disneyland Paris et Parc Astérix. On sait que c'est plutôt familial du côté de chez Mickey et peut-être plus ado du côté des Gaulois.
1: Un poil plus, mais après ils ont bien compris qu'il fallait des zones familiales. C'est pour ça qu'il y a le village d'Idéfix au cœur du parc. Il y a une belle transformation parce que si vous voulez faire adhérer et créer de nouvelles attentes au niveau des visiteurs, il en faut vraiment pour tous les goûts et pour tous les âges.
0: Donc le prochain numéro c'est en juin.
1: Ouais, début juin. Jusqu'à fin août, et là on basculera sur l'univers d'Halloween parce que c'est la deuxième plus grosse période ensuite pour les parcs. Vous avez l'été, vous avez évidemment le printemps, les ponts de mai là, c'est aujourd'hui l'équivalent 15 août hein, pour les parcs. S'ils attendent beaucoup de monde, ils doivent gérer des flux, donc le prochain c'est cet été.
0: Et en règle générale, en ouverture de magazine, il y a souvent des chiffres à montrer, à expliquer, par exemple dans le dernier, le numéro 11, les différences de tarifs par rapport aux différentes saisons. Mm-hmm. On s'aperçoit qu'en début d'année, janvier, février, c'est là où on peut en fait en profiter plus et avoir des billets très attractifs, que juillet et août, c'est une grosse période, ou même les périodes scolaires, en règle générale, les billets sont beaucoup plus chers.
1: Oui, parce qu'il y a la tarification dynamique qui a été mise en place comme à la SNCF, plus vous y prenez tôt, moins vous payez. Et après, c'est comme faire un concert, comme acheter un billet pour un concert. Il faut juste anticiper. Vous savez que le concert a lieu à telle date, eh ben, même chose pour votre parc d'attractions préféré. Vous le prenez, vous savez que vous y allez à cette date-là. Il y a un côté moins spontané, mais parfois, ça peut être également plus économique. Et je pense que c'est une bonne chose à faire. Après, les petits parcs de proximité auront toujours des tarifs fixes. Vous pouvez y aller, parce que eux aussi, au-delà d'être des bons professionnels, vont encore plus dans le détail, dans l'immersion, c'est un peu ce qu'on attend d'eux.
0: Donc dans le prochain numéro, au début, là, il y aura une analyse sur les différents passes qui existent, les passes annuelles pour savoir si...
1: C'est rentable.
0: Normalement, ils sont rentables. Hein,
1: Ça dépend. Oui, en généralement, c'est rentable entre 3 et 5 fois. Ça dépend de la gamme de votre passe. Là aussi, ça permet une fidélisation forte de la part des parcs. Et puis les gens qui achètent un pass à l'année vont ensuite consommer dans l'enceinte du parc. Donc, c'est hyper rentable pour tous ceux qui développent ce genre de gamme.
0: Alors, en plus de ce magazine, on l'a déjà dit, il y a aussi d'autres choses. Il y a notamment présentateur des Mandrakes d'Or, présentateur aussi pour le concert Disney. Là, ça reprend.
1: Ça reprend fin octobre avec une nouvelle thématique, Suivez vos rêves. On fait une quinzaine de dates, dont le Zénith de Paris en décembre. Et on est sur scène avec 80 musiciens. C'est quand même assez mastop hein, pour faire déplacer tout ce monde-là. 6 chanteuses et chanteurs, dont les voix françaises de Vaiana,
0: Cerise Calix,
1: de la Reine des Neiges, et on a également 4 danseuses et danseurs. Il y aura un peu de magie cette année, j'ai la chance d'incarner ce spectacle à l'animation.
0: Maxime Guény, comment tu arrives à jongler avec tout ça? Du coup, là, donc le concert Disney reprend plutôt sur la fin de l'année, mais tu auras bouclé le magazine avant. Comment c'est réfléchi, comment c'est calculé pour pas t'emmêler et pour que tout soit prêt en temps et en heure?
1: C'est l'anticipation, c'est ça le secret, parce que en gros en matinée je m'occupe de tout ce qui est journalisme média, et quand, l'avantage c'est que c'est saisonnier, alors il y a beaucoup de répétitions en amont pour se caler, filer le show, et en plus ça tombe en même temps que les Mandrakes d'Or, donc autant vous dire que mi-octobre je ne sais plus, je n'y arrive, je fais et j'ai anticipé tous mes textes, l'apprentissage, il n'y a pas de prompteur hein, tout est vraiment dans la tête, et pour le magazine je le fais au fur et à mesure. J'ai l'avantage d'avoir une quinzaine de journalistes pigistes qui m'aident, même si je gère la direction artistique et tout ce qui est à côté, l'administratif hein. Bienvenue en France, voilà, je gère les factures, quand les gens l'achètent via le site internet, ça passe directement par moi, donc je poste à la poste.
0: Ah oui, aussi.
1: Bah oui, alors ponctuel, sur les achats au numéro, je sais pas, il y en a peut-être une quinzaine par jour à peu près, donc je vais les déposer. Après, si vous abonnez, ça part directement de l'imprimerie. Ça y est, des équipes dédiées. Mais c'est vrai que ça demande une organisation. J'ai un bon portable avec un bon calendrier. Je note absolument tout au fur et à mesure, sinon je me perds.
0: Et du coup, pour découvrir ces nouveaux parcs, ces nouvelles attractions, c'est plutôt avril.
1: C'est plutôt, oui.
0: Tu arrives à te déplacer quand même facilement.
1: Mars, avril, mai. Là, je pars en Floride, à Orlando, pour faire du Walt Disney World, faire du reportage dans d'autres parcs également. Donc, c'est l'été aussi. Je mets en place des choses en amont, et là où je peux pas aller, j'emmène des gens et des reporters qui me remontent les informations.
0: Et puis c'est pas tout, tu as créé aussi dernièrement un podcast, puisque tout ça va ensemble. Aujourd'hui, c'est un contenu supplémentaire, c'est un revenu aussi en plus, un éclair de Guény.
1: C'est plus un investissement hein, pour le coup, location de studio, de cadreur. Ouais, c'est pour le plaisir.
0: Donc, du coup, tu te fais plaisir aussi.
1: Je me fais plaisir aussi. C'est une émission digitale que j'avais sur VL Media dans les années 2017, 2018, 2019. On avait fait une centaine d'invités. J'avais un peu arrêté parce qu'il y avait le magazine, il y avait plein de choses. Et puis, une période un peu plus calme, je me suis dit, bon, pourquoi pas repasser sur un podcast filmé et audio. Et donc voilà, les gens du showbiz, un éclair de Guény, c'est quoi? C'est ces intenses, c'est des clics, ces moments où tout bascule dans une carrière professionnelle avec des gens du show business, prochaine invité en date, Michel Drucker, Tina Arena, donc voilà, mais ça n'est

0: en quelque sorte, sur ton canapé, en tout cas à tes côtés, et c'est des entretiens qui durent
1: entre 25 et 35 minutes.
0: Tu t'aperçois aussi que souvent, ils se livrent à toi, ça dépend comment on aborde aussi les questions.
1: Oui, ils se livrent, et le secret, c'est la bienveillance, et ne pas forcément poser une question qui va faire, qui va la rendre mal à l'aise.
0: Oui.
1: Et en fait, quand vous instaurez un contrat de confiance autour de votre interview, les gens se lâchent davantage et ils se disent « Quoi ? J'ai vraiment dit ça ?» Bien sûr.
0: Donc tu as eu Jeff Van Acklock aussi, tu as eu Jean-Marc Généreux, on le connaît très bien à travers le programme Danse avec les stars, une personnalité qu'on ne connaissait pas auparavant.
1: Oui, après ça fait des années qu'il est sur l'antenne de TF1, mais c'est quelqu'un de beaucoup plus sensible qu'on l'imagine et un artiste dans la peau.
0: Merci beaucoup. Il y a aussi des interviews de voix de dessin animé. Est-ce que tu as rencontré Donald Reignoux?
1: Oui, on l'avait déjà fait à l'époque à la radio digitale. Ouais, Donald est incroyable. Et puis il y a cette fameuse problématique de l'IA et du doublage actuellement. Donc c'est hyper passionnant de pouvoir intégrer et interroger des personnes dont c'est le métier.
0: Donald Reignoux, c'est la voix de Titeuf, je le reprécise, ou encore de Christophe dans La Reine des Neiges.
1: Ou de Spider-Man.
0: Oui, de Spider-Man aussi. Il a fait un film.
1: Il a fait la version, avant Tom Holland. Ouais.
0: Bon, après, il fait plein d'autres voix pour des pubs, des jingles, plein de choses. Lui aussi, il fait des podcasts.
1: Il est très fort.
0: Il adore les parcs de loisirs, les voitures de course aussi. Eh ben, merci beaucoup, Maxime Guény, d'être passé aujourd'hui sur IDFM Radio, fondateur du magazine Parcs et Loisirs Magazine. Le numéro 16 est toujours disponible. Il est sorti le 11 mars. Vous reconnaîtrez notamment la Reine des Neiges. C'est Elsa qui est en couverture pour parler de ce nouveau land qui a ouvert dernièrement sur le parc Disneyland Paris. Celui d'à côté, le Walt Disney Studio, qui ne s'appelle plus maintenant Walt Disney Studio.
1: C'est ça.
0: Justement, c'est Disney Adventure World. Et puis, plein d'autres sujets sur le Futuroscope. Et puis, un voyage à travers les différents parcs de loisirs dans le monde entier. Bonne continuation, toutes les infos sont sur Maxime Guény ou encore sur Parc et Loisirs Magazine.
1: Et voilà, exactement.
0: Les comptes Insta, les comptes Facebook, c'est très simple à suivre.
1: Merci pour votre accueil.
0: À bientôt, et puis on n'oublie pas le 16 octobre, tu présenteras les Mandragores d'or ici à Enghien-les-Bains,
1: oui,
0: au théâtre du casino Barrière.

Merci encore au rédacteur en chef, directeur de la publication du magazine Parc et Loisirs Magazine, Maxime Guény. Dans un instant, on vous emmène à la fête foraine, à la foire du trône jusqu'au 25 mai pour découvrir beaucoup, beaucoup, beaucoup de manèges sur la pelouse de Reuilly à Paris dans le 12e arrondissement avec des nouveautés et la sécurité renforcée.

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1: IDFM Radio, nous sommes avec Tom Cohen, président du comité de la Foire du Trône, actuellement à la Porte Dorée. La clôture, ce sera le lundi 25 mai, puisque c'est le lundi de Pentecôte. Bonjour Tom.
2: Bonjour.
1: Toujours sur cette période-là, de toute façon, en plein cœur de Paris, la fête foraine. Hein.
2: Nous, on est là depuis 1964 sur Pelouse de Reuilly, mais la Foire du Trône a plus de 1000 ans historiquement.
1: Là, ça fait presque un mois, du coup, ça fonctionne pas trop mal. C'est vrai que l'année dernière, il y avait eu quelques problèmes, difficultés. Est-ce qu'il y a toujours ce problème de parking aussi, ou d'accessibilité pour arriver jusqu'ici ?
2: Alors, dans un premier temps, oui, la foire fonctionne plutôt bien cette année. On est très content. Il fait très beau déjà pour commencer. Mais ce souci d'accessibilité et de parking est toujours présent, bien évidemment. Nous, on fait un appel du pied à la mairie et à la préfecture pour nous aider avec ce souci qui nous embête beaucoup, parce que on a quand même vu depuis quelques années forcément une chute de fréquentation. Mais cette année, par rapport à l'année dernière, on a quand même réussi à faire revenir beaucoup, énormément de familles. Plus de 35% de familles sont de retour sur le site, grâce notamment à la mise à jour niveau sécurité, même publicité. On a fait quelques événements cette année à thème, donc des journées brésiliennes, un spectacle de drones. Donc oui, c'est pas mal, les clients sont contents et bon, on espère que ça continue jusqu'au bout.
1: Une belle ouverture aussi, systématiquement, au profit d'une association pour aider les autres. La générosité, ça c'est, j'ai envie de dire, une marque de fabrique chez les forains.
2: Alors oui, on a fait une très belle inauguration cette année qui était en partenariat avec Princesse Margot, qui est une association qui aide les enfants atteints de cancer. Et bien évidemment, ce jour-là, exceptionnellement, la Foire du Trône est une entrée payante avec des carnets qui sont vendus à l'entrée et tous les profits sont reversés à l'association Princesse Margot.
1: Et la sécurité aussi un peu plus importante.
2: Tout est au rendez-vous cette année, on a vraiment beaucoup de chance avec le beau temps, on en est très content, même je pense que tous les Parisiens en profitent pleinement. Et niveau sécurité, on est au top, je pense pas qu'on peut faire mieux, on a vraiment eu zéro incident, les équipes sont très réactives, nous forains font très attention à tout ce qui se passe autour de nous, on est très attentifs, la police nationale est très présente sur le site, la police municipale aussi, on a un très bon système de surveillance avec des caméras toute dernière génération. Donc pour l'instant tout se passe bien pour le plaisir des familles.
1: On rappelle, il y a combien de manèges, d'attractions en tout? C'est une des plus grosses fêtes en Île-de-France chaque année du côté du métro Porte Dorée.
2: Alors on est quand même sur une fête foraine qui accueille plus de 350 attractions et stands, et c'est la plus grande d'Europe, c'est la plus grande fête foraine itinérante d'Europe. Donc oui, on est quand même assez fiers de ce statut, on peut dire ça comme ça.
1: Parce que juste avant, il y a la fête des Tuileries, mais c'est quand même dans un espace un peu plus réduit, c'est sur la fin de l'année. Derrière, il y a la fête des Loges aussi. Là aussi, c'est un cadre quand même très agréable, puisque c'est en plein cœur d'une forêt, mais l'espace n'est pas aussi grand que celui-ci.
2: Alors oui, c'est vraiment la plus grande. On a aussi la foire Saint-Romain qui se trouve à côté de Rouen. On a donc la fête foraine des Loges qui s'appelle la foire des Loges. C'est très grand, c'est très vaste, mais la Foire du Trône, elle est quand même unique. Hein. Elle fait plus de 10 hectares le terrain, donc c'est quand même assez spectaculaire. On passe généralement une journée entière à venir s'y promener, et avec beaucoup, beaucoup d'attractions diverses et variées.
1: Une nouveauté aussi, une grande tour cette année, un manège assez spectaculaire, une chute libre de combien de mètres?
2: Alors oui, on a vraiment la dernière nouveauté, c'est une chute libre de 80 mètres de haut. Elle est unique en Europe. On atteint quand même les 120 km/h en 2 secondes. Donc c'est quand même une attraction assez spectaculaire. Autant à faire qu'à regarder.
1: Le nom de ce manège, et d'où vient ce manège? Il a été conçu, fabriqué où?
2: Alors c'est la Mega King Tower. Et si je me trompe pas, c'est un manège qui a été fabriqué en Allemagne.
1: Merci beaucoup. Tom Cohen, président du comité de la Foire du Trône jusqu'au 25 mai. Vive les fêtes foraines.
2: Merci beaucoup.

IDFM Radio, c'est l'heure de retrouver maintenant la deuxième heure de la matinale du samedi 16 mai, le récap de la semaine avec le spectacle musical Kids Musical Academy. Nous serons avec Nathalie Lefebvre, mais juste avant, nous allons redécouvrir une jeune maison d'édition sarcelloise, Plume en Poche, avec un premier livre qui est sorti dernièrement fin avril, Mon voisin l'extraterrestre. Elle nous dira tout dans une poignée de secondes. Inès Chortani sur IDFM Radio. C'est...

0: Bonjour, bienvenue, c'est l'heure de l'agenda des villes sur EDFM Radio, les bons plans culturels sur le Val d'Oise. Dans le cadre du festival Petit ou Petit, rendez-vous le mercredi 20 mai à 16h sur la commune d'Écouen pour découvrir le spectacle Petit Bleu et Petit Jaune, un spectacle visuel et sonore à destination des enfants à partir de 2 ans. Des mobiles aériens aux couleurs vives scintillent et prennent vie en rythme au son des chants et de la musique instrumentale. La Grange Adim d'Écouen vous propose ce spectacle. Pour en savoir davantage, théâtredelavallée.fr. Cette fois-ci, je vous emmène à Ouvert-sur-Oise pour son festival, jeudi 28 mai à 21h, pour célébrer ce 45e anniversaire du festival d'Ouvert-sur-Oise. Vous pourrez apprécier l'orchestre de l'Opéra Royal de Versailles, accompagné des solistes de l'Académie de l'Opéra Royal, au programme un véritable kaléidoscope de chefs-d'œuvre baroque. C'est à l'église Notre-Dame d'Ouvert-sur-Oise. Pour en savoir davantage, festival-ouvert.com. Et puis Stanley Clark sera en concert dans le cadre de sa tournée exceptionnelle à Enghien-les-Bains le vendredi 5 juin à 20h30 au théâtre municipal, avec plus de 40 albums, 4 Grammy Awards. Stanley Clark a aujourd'hui atteint le statut de légende vivante. Il a été élu en 2013 meilleur joueur de basse électrique. Pour en savoir davantage et surtout réserver vos places, c'est le 01 39 34 10 80. C'était l'agenda des villes sur IDFM Radio, les bons plans culturels sur le Val d'Oise.
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1: IDFM Radio, nous accueillons maintenant l'Inès Chortani. Bonjour Inès, merci d'être avec nous sur IDFM Radio. Vous habitez Sarcelles, hein ?
2: Bonjour, oui.
1: Et vous venez pour nous parler de votre maison d'édition. Ça y est, le commencement, c'était il y a quelques jours, le 29 avril, avec la parution d'un premier roman jeunesse qui s'appelle « Mon voisin l'extraterrestre ». Et vous êtes issu un petit peu du monde de la lecture, du monde de l'édition à la base ou pas, Inès ?
2: Alors oui, tout à fait. J'ai un master en édition et métier du livre. J'ai également fait quelques années dans le monde de l'édition, plus précisément chez France Loisirs, donc la lecture un peu du divertissement.
1: Et donc comme vous aviez la tête dans tout ça, vous vous êtes dit, bah, moi aussi j'ai envie de créer quelque chose.
2: Tout à fait. Tout à fait. C'est vrai qu'en sortant de mes études, je sortais d'une période très compliquée et où je devais faire parce que c'était comme ça. Il fallait avoir le diplôme, il fallait faire ses études. Et là, comme c'est une période beaucoup plus calme aussi, je me suis posée, je me suis demandé qu'est-ce que j'ai envie de faire, qu'est-ce que j'ai envie d'apporter au monde du livre. Et je voulais forcément apporter ma patte, ma vision des choses. Donc c'est comme ça que j'ai proposé à ma sœur et à ma mère de m'accompagner dans cette aventure.
1: Qui est la vice-présidente, hein, et qui est avec nous aujourd'hui, votre sœur Anissa. Bonjour Anissa.
3: Bonjour.
1: Merci beaucoup d'être avec nous aussi. Donc vous avez encouragé votre sœur, vous avez été derrière elle du début jusqu'à la fin.
3: Bien sûr, c'est ma sœur, donc je l'encourage et j'aime beaucoup la lecture aussi. Donc j'ai trouvé que c'était un projet dans lequel on pouvait vraiment s'impliquer toutes les deux. Et voilà, c'est du plaisir, du travail et du plaisir à la fois, et le lien familial qui se resserre aussi à travers tout ça.
1: Plume en poche, hein, c'est le nom de votre maison d'édition. Hein.
2: Oui, c'est ça.
1: Et donc on le reprécise, avec cette maison d'édition, vous avez édité le 29 avril dernier « Mon voisin l'extraterrestre ».
2: Hein. Tout à fait.
1: Qui est une aventure, enquête, ça fait un petit peu peur très rapidement.
2: Oui, oui, oui.
1: Avec des jeunes qui vont du coup amener l'enquête, puis rencontrer différents personnages, tomber peut-être à un moment donné sur cet extraterrestre aussi.
2: Mm-hmm. C'est ça.
1: Et cette histoire, c'est vous qui l'avez composée, toute seule ?
2: Oui, oui, oui. En réalité, ce livre a mis beaucoup plus de temps à être écrit qu'on ne le pense. À la base, c'était un premier extrait que j'ai écrit. Enfin, j'avais fait un premier jet il y a déjà quelques années, que je n'avais pas développé. Parce que j'étais, comme je disais, dans le mouvement des études, etc. Et ces derniers temps, j'avais plus de temps pour écrire et pour me concentrer aussi, donc c'est comme ça qu'est né mon voisin extraterrestre.
1: On va suivre Félix, hein, principalement ?
2: Oui, c'est ça.
1: Donc, qui lui rêverait peut-être de vivre je ne sais pas où, sur la Lune ou autre part. En tout cas, il est passionné des étoiles.
2: Par les planètes, les étoiles, l'astronomie de façon générale.
1: C'est un peu vous aussi finalement, ce personnage, ou pas, non ?
2: Oui, oui, oui. Ça me fait un peu penser à l'enfance, à tout ça. C'est vrai qu'on a tendance à regarder les étoiles et à les assimiler aux rêves, à ce genre de choses. Donc forcément, c'est un peu aussi un rêve qui se réalise à travers ce livre.
1: Et Félix, pourquoi ce prénom ?
2: Alors, pour être honnête, il n'y a pas de raison particulière.
1: Non, mais à un moment donné, il y a le prénom de Félix qui sort de la tête.
2: Oui, ah oui, tout à fait.
1: Et pourquoi Félix ?
2: Félix ?
1: Vous avez vu une pub à la télé pour des produits pour les chats ?
2: Pas du tout, mais je trouve que c'est un peu ce qu'on ressent quand on entend un prénom. Il y a des prénoms qui donnent cette impression de légèreté, mais aussi de vivacité. Félix, c'est un peu le côté courageux, je trouve. Donc voilà.
1: Donc au début, vous montez une structure associative.
2: Oui.
1: Et que vous appelez du coup Plume en poche.
2: Oui.
1: Qui est le nom de cette maison d'édition. Vous proposez ça à votre maman aussi,
2: c'est
1: à
2: ça.
1: Votre sœur, d'être secrétaire, trésorière, vice-présidente, etc.
2: C'est ça.
1: Aujourd'hui, vous êtes combien au sein de cette association ?
2: Alors, on est trois. Donc, comme
1: on l'a dit, hein, voilà, vous, votre maman, votre sœur, votre grande sœur.
2: Ma grande sœur, oui.
1: Vous êtes la plus petite, vous avez d'autres frères et sœurs ?
2: Ah oui, oui, on a un frère qui est entre nous, voilà, donc qui est plus grand que moi.
1: Mais lui qui n'a pas voulu s'embarquer dans l'aventure ?
2: Non. Lui, il est peut-être plus créatif, mais dans la musique, plus voilà, ce côté-là.
1: Bah, il pourra peut-être accompagner ce roman en musique. Il y aura peut-être, je sais pas moi.
2: Je l'espère.
1: Un clip, un film. Il sera peut-être en lumière un jour. On sait pas.
2: Sûrement, oui. On le souhaite.
1: Parce que vous avez plein d'images en tête, donc on pourra aussi le rendre vivant.
2: Ah, mais bien sûr.
1: Cet ouvrage s'appelle Mon voisin l'extraterrestre. Anissa, du coup, en tant que vice-présidente, vous avez donné aussi des idées à votre sœur pour les illustrations, pour écrire cette première aventure ou pas ?
3: Alors, c'est vrai que au niveau de l'invention de l'histoire en elle-même, c'est vraiment Inès qui s'est concentrée là-dessus. Moi, j'ai plutôt aidé sur le côté relecture, correction, sur l'après, en fait. C'est plus mon domaine. Voilà.
1: Et du coup, c'est de sortir par la suite d'autres ouvrages aussi, d'être présente sur des salons pour parler justement de cette nouvelle maison d'édition valdoisienne.
2: Oui, bien sûr. Donc, on a déjà un premier événement qui est prévu, qui est acté. Donc, on sera présente au Salon du Livre de Saint-Brice le dimanche 11 octobre 2026. Ça, c'est sûr. On a également deux autres ouvrages qui sont en cours de réflexion, de préparation. Tout dépend de la suite des événements avec mon voisin extraterrestre.
1: Il va sortir de quelle façon, où, comment, auprès de libraires partenaires, à Sarcelles, vous avez prévu de le mettre en place où ce premier roman jeunesse ?
2: Alors,
1: il faut se faire connaître aussi, c'est pas forcément évident.
2: Alors, on a un site internet sur lequel les lecteurs peuvent acheter ce livre, mais on est également présente aussi sur des plateformes de distribution type Electre et Dilicom, qui sont les deux plateformes partenaires des libraires. Donc, c'est-à-dire que n'importe qui peut aller voir son libraire et lui demander de commander le livre. Sans souci.
1: Vous êtes aussi sur Instagram avec le nom de votre maison d'édition.
2: Bien sûr.
1: Plume en poche.
2: Et sur TikTok aussi.
1: Pour faire connaître tout ça, vous démarchez beaucoup encore actuellement ?
2: Oui. Je trouve que c'est important, surtout au départ déjà d'une maison d'édition, mais encore plus au lancement d'un tout premier livre, la communication et la promotion, c'est ce qui change réellement les choses par la suite.
1: Vous êtes parti où, à la rencontre d'élus, de votre mairie par exemple, pour parler un petit peu de vous? Vous serez peut-être aussi avant dimanche 11 octobre, peut-être sur le forum des associations à Sarcelles.
2: C'est ce qu'on espère.
1: Bon, c'est vrai que vous avez un nouveau maire aussi. Donc.
2: Voilà, les choses mettent un peu de temps à se mettre en place, mais on a eu un premier événement déjà le 29 avril, le jour de la sortie du livre, qui s'est déroulé à la maison de quartier des Vignes Blanches à Sarcelles, qui a été notre partenaire dans le lancement du livre, avec laquelle on a organisé des activités pour les enfants, notamment une chasse au trésor, mais également des ateliers de loisirs créatifs, donc qui tournent évidemment autour du thème du livre, hein, je veux dire de l'espace, des extraterrestres, etc. Donc si, on se rapproche quand même des mairies, des maisons de quartier, mais également des écoles, puisque j'ai démarché les écoles aussi, donc tout ça, ça se met doucement en place aussi.
1: Il a fallu quand même beaucoup de temps pour construire, pour monter cette maison d'édition, Inès ?
2: Oui. Alors, la forme associative, c'est pas réellement ce qui est compliqué dans la construction d'une maison d'édition, mais c'est plus...
1: Oui, il faut remplir pas mal de statuts, déposer le nom de l'association. Bon, ça c'est une formalité qui se fait assez simplement.
2: Voilà.
1: Mais après, il faut quand même des moyens financiers pour éditer, trouver une illustratrice. Louise Carrel, on va en reparler d'ici quelques minutes. Donc, c'est quand même beaucoup de démarches, courir un peu partout.
2: Oui, et c'est surtout comment s'inscrire dans la chaîne éditoriale et la chaîne du livre. Je veux dire, c'est pas forcément adapté pour les associations, c'est plus adapté pour les entreprises, etc. Mais on arrive à se faire une place. C'est difficile, mais il faut montrer qu'on est là et il faut montrer aussi notre vision des choses.
1: Vous vouliez de toute façon, dans un premier temps, vous autoproduire, créer votre maison d'édition et pas forcément passer dans un premier temps par des maisons d'édition existantes. Vous l'avez proposé quand même cet ouvrage-là ou pas, mon voisin extraterrestre?
2: Pas du tout.
1: Pas du tout.
2: Pas du tout. En réalité, j'avais même pas prévu, si vous voulez, de le publier cette année. J'avais pas du tout prévu d'écrire quelque chose. En réalité, la vente de ce livre, elle servira à financer les autres projets de l'année. Donc c'est ça qui a motivé aussi le fait de publier ce livre.
1: On va reparler du livre, on va reparler de cette maison d'édition toute jeune, maison d'édition valdoisienne qui s'appelle Plume en Poche. Nous sommes toujours avec Inès Chortani et Anissa Chortani aussi ou pas?
3: Avant, oui, et maintenant, c'est Maury.
1: Très bien.

0: IDFM Radio, merci une nouvelle fois d'accueillir votre invité, Inès Chortani, qui est sarcelloise. Depuis combien d'années? Je vous ai pas posé la question.
1: Depuis toujours.
0: Depuis toujours. Et vous êtes accompagnée de votre sœur, Anissa, qui vous aide, qui vous a aidé au moment de la création de votre maison d'édition, qui vient de sortir un premier roman jeunesse, Mon voisin l'extraterrestre. C'est sorti officiellement le 29 avril. La maison d'édition s'appelle Plume en poche. C'est une association aussi, hein, puisque vous êtes au démarrage et vous voulez absolument faire connaître déjà ce premier roman pour faire avancer aussi cette maison d'édition valoisienne. Et vous nous l'avez dit tout à l'heure, il y a déjà plus ou moins deux autres romans qui sont prêts.
1: Qui sont en cours d'études.
0: En cours d'études, et vous attendez quand même un peu le succès de celui-ci pour sortir les deux autres.
1: Bien sûr.
0: Anissa, donc, qui est vice-présidente de l'association de cette maison d'édition. Vous, je suppose que vous êtes la créatrice et présidente.
1: Oui, c'est ça.
0: Oui. Bon, vous êtes nommée d'office présidente.
1: Bah, d'office.
0: C'est un rêve de petite fille ou pas, non?
1: Pas trop.
0: En tout cas, ce premier roman, il vient de sortir, comme je l'ai dit. On peut le commander auprès de plateformes spécifiques, particulières?
1: Donc, oui, bien sûr, sur notre site internet, donc plumeenpoche.fr, mais également sur des plateformes sur lesquelles les libraires ont accès, donc c'est-à-dire Electre et Dilicom, qui sont les deux plateformes partenaires des librairies. Donc on peut aller chez son libraire, lui demander de commander le livre et normalement.
0: Oui, il l'aura peut-être pas forcément en stock ou en rayon.
1: Exactement.
0: Mais si la personne en a entendu parler, voilà. Le libraire du coin est quand même connecté. Il tape mon voisin l'extraterrestre.
1: Tout à fait.
0: La maison d'édition Plume en poche. Et il le voit.
1: Exactement.
0: Et il le commande.
1: Tout à fait.
0: Et le lendemain ou deux, trois jours après.
1: C'est
0: bingo,
1: ça. Exactement.
0: Il sera entre vos mains. On rappelle que c'est l'histoire d'un... Il a quel âge, Félix, finalement? C'est un ado, quand même. Il a au moins 13 ans.
1: Il a 10 ans.
0: Il a 10 ans, d'accord.
1: Ah, oui.
0: Physiquement, quand on le voit à travers les illustrations, je lui donnerai un peu plus, moi. Non?
1: Oui.
0: Tu donnes 13 ans.
1: Oui,
0: ou
1: c'est
0: 12-13 ans, bon, bref.
1: C'est vrai.
0: Mais... Bon, c'est pas évident, mais...
1: Non, c'est pas évident.
0: Mais vous lui avez dit 10 ans. Vous avez choisi, en tout cas, cet âge-là.
1: C'est ça.
0: Il a une dizaine d'années, il est avec un copain, une copine, et ils vont partir mener l'enquête. Hein.
1: C'est ça, avec deux copains, exactement. Théo et Mathieu, qui ont le même âge que lui.
0: Il n'y a pas de fille, du coup.
1: Ah non, il n'y a pas de
0: fille. Non, là, il n'y a pas de fille.
1: Peut-être dans le prochain, on ne sait pas.
0: Oui, il y aura peut-être une suite à Mon voisin l'extraterrestre.
1: Ah bah peut-être.
0: Et donc, les trois sont passionnés, bon bah, pas que des planètes, hein, comme Félix. Ça se trouve, il n'y a que Félix au sein du trio qui aime justement les planètes et tout ça. Il y en a un autre qui aime le foot.
1: Oui.
0: Parce qu'en couverture, il tient un ballon de foot.
1: Oui, c'est ça.
0: Et le troisième, lui, qu'est-ce qu'il aime? Il aime suivre ses potes.
1: Exactement. Exactement. C'est vraiment ce que j'ai voulu faire passer à travers le caractère des personnages. Je trouve que dans un trio, il y en a toujours un qui est un peu plus leader, l'autre qui suit un petit peu le mouvement, et l'autre qui peut apporter aussi quelques idées. Donc c'est vraiment cette énergie un peu du trio que j'ai voulu faire passer.
0: Ça se passe pas que le soir, ça se passe aussi en journée.
1: Tout à fait.
0: Même si il y a pas mal d'actions en soirée, mm-hmm. où ils mènent l'enquête, où ils veulent découvrir, pourquoi pas, un extraterrestre. Et vous y croyez ou pas? Vous ne savez pas.
1: Ah non, c'est
0: grand,
1: un des grands
0: vastes
1: mystères.
0: Questions.
1: Ah bah oui, grande et vaste question.
0: Vous en avez vu à Sarcelles, non, un jour? Dans le ciel? Une
1: non.
0: Sorte de lumière?
1: Non, pas encore. Peut-être un jour, mais pas encore.
0: Mais passionné, on l'a dit, hein, comme ce héros Félix, des planètes, des extraterrestres aussi, un petit peu de tout ce qui fait l'univers.
1: Exactement, de l'inconnu et des grandes interrogations qu'on peut se poser. Est-ce qu'il y a une forme de vie en dehors de notre planète? Peut-être.
0: Peut-être, c'est possible.
1: C'est possible.
0: Donc, les enquêtes, vous aimez aussi?
1: Ah,
0: passionné par les films, par les romans, où il y a
1: j'adore.
0: Du suspense, où il y a de l'enquête.
1: Tout
0: Agatha Christie pour parler éventuellement...
1: De la plus connue.
0: De la plus connue, oui.
1: Bien sûr.
0: Après, il y en a plein d'autres, mais bon, c'est le nom qui me vient en tête, en tout cas.
1: Bien sûr. Moi, j'adore les livres d'enquête, les livres policiers. J'ai beaucoup travaillé quand j'étais chez France Loisirs sur les romans policiers et les, ce qu'on appelle aussi les cozy mysteries, qui sont un genre particulier de romans d'enquête. J'ai adoré faire ça. C'est vraiment mon genre de prédilection. J'adore mener l'enquête avec pas grand-chose. Donc voilà.
0: Alors parlons des illustrations aussi de Louise Carrel.
1: Oui.
0: Ça aussi c'est un travail, hein, parce que vous avez écrit, mais vous vous êtes dit oh non, je peux pas faire les dessins, les illustrations, je suis pas si bonne que ça, ou je pourrais si.
1: Alors
0: comment ça s'est passé un petit peu ce procédé pour sortir ce roman jeunesse?
1: Alors, effectivement, j'adore dessiner, j'adore peindre.
0: Bah alors.
1: Mais je connaissais Louise déjà depuis un moment et je suivais un peu ce qu'elle faisait sur Instagram. On se connaît même de façon très personnelle. Donc, il n'y avait pas, pour moi, il n'y avait pas débat. Ça devait être elle parce que je connaissais son style graphique. Je savais qu'elle était hyper créative. Donc, c'est pour ça que je lui ai proposé de le faire. Et je me suis pas trompée parce qu'elle s'est vraiment éclatée à faire ces petites illustrations.
0: Elle est chouette cette illustration,
1: ouais.
0: Avec Théo qui est assez triste, il pense, il songe à je sais pas quoi exactement, il est face à son bol et le bol il est trop rigolo.
1: Oui.
0: Il a une bouche, il a des yeux et il se lèche les babines, oui. Ce bol qui contient des céréales.
1: Tout à fait.
0: Donc elle fait aussi des dessins un petit peu humoristiques, Louise.
1: Oui, elle adore les détails. Elle adore glisser des petits détails dans les illustrations. Il y a également une autre illustration dans laquelle elle a glissé une petite tête d'extraterrestre. qui est très, très subtile, mais qui rend l'image vraiment rigolote.
0: Donc des illustrations avec du texte, il y a à peu près plus d'une dizaine de chapitres, oui. 50 pages pour découvrir cette aventure de mon voisin l'extraterrestre. Combien de temps finalement vous avez mis à écrire ce premier roman jeunesse, Inès?
1: Alors à l'écrire complètement, je pense que j'ai mis 2 jours, mais la correction...
0: 2 jours?
1: Ah oui.
0: Ah, vous vous êtes enfermé dans une pièce et personne n'est venu vous déranger.
1: Ah, tout à fait.
0: Sauf de temps en temps, quelqu'un vous apportait un bol de céréales.
1: Ouais, il fallait bien s'hydrater à un moment donné et se nourrir, mais je veux dire, non, 2 jours, mais la correction a été quand même plus longue parce que on l'a corrigé une première fois, et enfin, surtout ma sœur et ma mère qui l'ont corrigé une première fois, et on a eu le temps de l'oublier. On l'a mis un peu de côté en se disant, voilà, il faut prendre le temps aussi de l'oublier, et quand on est revenu dessus, on a finalisé le texte complètement.
0: Qu'est-ce qui s'est passé exactement, Anissa, au niveau de la correction? Qu'est-ce qui n'allait pas pour vous? Si, tout était bien.
1: Alors,
0: des fois, il peut y avoir des fautes d'inattention.
1: Voilà.
0: On oublie un accent ou une autre bricole comme ça. C'est parce que des fois, on va vite, hein.
2: C'était essentiellement de l'orthographe, au niveau de l'orthographe. Après, parfois, il peut y avoir des petites incohérences dans l'histoire. Donc, c'est vraiment... On cherche la petite bête. Mmh. Quand on est en correction, on cherche le petit détail qui va faire que, peut-être, à un moment, on va se dire, bah, c'est bizarre, au début de l'histoire, c'était pas comme ça. Voilà. Mais c'est vraiment chercher le petit détail. C'est ça.
0: Professionnellement, c'est ce que vous faites, analyser, justement, des textes, trouver des petites choses dans les dossiers qui vont pas, qui sont mal positionnés.
2: Alors ça peut m'arriver, mais en fait je suis professeur des écoles.
0: Ah
2: voilà. Donc ça peut m'arriver, mais pour de la transmission après. Donc,
0: et vous avez des enfants qui ont quel âge?
2: Alors mon grand a 8 ans et le petit va avoir 5 ans cet été.
0: Et maîtresse d'enfants plutôt primaire, collège?
2: Oui, primaire.
0: Primaire.
2: Oui, CP, CE1.
0: CP, CE1.
2: Voilà.
0: Donc ça va, c'est relativement cool.
2: Oui, oui.
0: Ces deux classes-là, ces deux périodes-là, ils apprennent tout doucement, mais sûrement.
2: Exactement, on peut prendre le temps de faire les choses bien et puis on s'amuse aussi.
0: Est-ce que vous avez déjà commencé à étudier avec ce livre, non?
2: Pas
0: Mon voisin extraterrestre.
2: Pas encore, parce que j'aime bien lorsqu'on étudie un bouquin, voilà, avoir préparé plein de petits jeux autour de ça, plein de petits ateliers, et donc c'est en cours.
0: Ça a été vraiment une belle et grande aide finalement, Inès, votre sœur, elle qui a le contact avec des enfants. Vous avez des enfants, pardon?
1: Non, du tout.
0: D'accord. Donc, effectivement, vous en souhaitez peut-être par la suite ou je sais pas.
1: Oui, oui, par la suite, bien sûr.
0: Bon, vous avez le temps, vous êtes
1: exactement.
0: Jeune. Exactement. Vous avez 18 ans, non, un peu plus quand même.
1: Ah, 26 quand même.
0: Non, mais vous êtes jeune, très jeune.
1: Merci.
0: Donc, voilà. Mais elle avait en tout cas cette expertise depuis toutes ces années pour arriver à corriger et à mieux centrer peut-être certains passages de ce roman jeunesse.
1: Bien sûr, et puis aussi à choisir les bons mots. C'est pas facile quand on a forcément on n'a pas d'enfant, ou là ça va parce que je sais que j'ai mes neveux autour de moi pour un peu me rappeler ce qu'est un enfant et comment il fonctionne. Et là, le fait qu'elle m'ait beaucoup aidée sur aussi la reformulation de certaines phrases, non, ça a été une grande.
0: Mais pas trop influencée par vos neveux, non, ça va.
1: Non.
0: Ils vous ont donné des idées. Tata, est-ce que tu peux parler de foot, par exemple, ou je sais pas, dans cette histoire?
1: Alors non, eux, c'est plus dans le sens inverse, c'est-à-dire que bah du coup, son grand, une fois, m'avait dit quand est-ce que tu veux écrire un livre? Mais ça, c'était bien avant que j'écrive déjà le Mon voisin extraterrestre. Et je lui ai dit, bah écoute, je sais pas. On verra avec le temps. Et puis il me dit, bah ça réfléchis, qu'est-ce que tu aimes? J'ai fait, ah d'accord, bah c'est lui qui me fait me remettre en question parfois, c'est fou. Donc non, les enfants sont très surprenants.
0: Eh ben merci beaucoup à toutes les deux d'être passées aujourd'hui. On rappelle Mon voisin l'extraterrestre, c'est sorti là le 29 avril chez une toute nouvelle maison d'édition, une maison d'édition valoisienne, sarcelloise plus précisément. Plume en poche, Plume en poche. Vous avez un site internet, vous êtes aussi sur Instagram, sur d'autres réseaux sociaux,
1: sur TikTok aussi.
0: Sur TikTok, d'accord. Vous dansez avec le livre, c'est ça? Non,
1: je sais pas. Pas du tout, pas du tout. C'est les mêmes postes que sur Instagram, mais sur TikTok.
0: Sur TikTok aussi, c'est aussi Plume en poche, hein,
1: oui.
0: Avec un S à la fin de Plume. Merci en tout cas à toutes les deux d'être venues aujourd'hui sur IDFM Radio. L'émission, elle sera aussi à retrouver en podcast sur notre site idfm98.fr dans la page de la matinale. Bonne journée à toutes les deux. Merci encore à Inès Chortani et à sa sœur d'être passée il y a quelques jours dans la matinale sur IDFM Radio. Actuellement, vous écoutez le récap de la semaine de la matinale. Pour en savoir davantage sur cette jeune maison d'édition valdoisienne, rendez-vous sur les réseaux sociaux ou encore sur le site Plume en poche, je vous le reprécise. Dans un instant, on va parler de Kids Musical Academy avec les Inclassables, un spectacle qui parle de la comédie musicale avec trois personnalités pimentées pour un show qui se joue jusqu'au mois d'août à Paris dans le 5e arrondissement à la Comédie Saint-Michel. Et pour nous en dire davantage, nous accueillerons dans un instant une nouvelle fois Nathalie Lefebvre sur IDFM Radio. 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
1: IDFM Radio, un tout petit peu à l'extérieur, dans nos locaux, en tout cas pour vous proposer de découvrir une nouvelle invitée aujourd'hui. Ce matin, c'est Nathalie Lefebvre, qui est responsable pédagogique et artistique aux API. Ce sont des ateliers professionnels, des inclassables, formation à la comédie musicale. On va en savoir davantage là d'ici quelques secondes. Elle est auteur aussi du spectacle Kids Musical Academy, qui se joue actuellement à Paris dans le 5e arrondissement à la Comédie Saint-Michel. Régulièrement, c'est à 15h, 15h15 ou 15h30. Ça dépend si c'est les mercredis ou les week-ends. Moi, je l'ai vu un mercredi et du coup elle me souffle dans mon oreillette que actuellement c'est plutôt les samedis. Nathalie, bonjour.
2: Bonjour, merci de m'accueillir. Oui, en ce moment c'est les samedis et les dimanches vers 15h.
1: Moi j'étais venu un mercredi, il me semble.
2: C'était les vacances.
1: C'était pendant les vacances scolaires. Mais là ça se poursuit jusqu'à la fin du mois d'août, normalement a priori. Donc juillet et août, vous allez jouer mercredi, samedi, dimanche, non?
2: Alors les dates sont pas encore établies, ça dépend un peu du calendrier du théâtre. Mais ce sera, il y aura plus de dates, il y aura des dates en semaine, oui. Pour l'été.
1: Vous avez toujours aimé la comédie musicale, vous en avez fait aussi votre activité à un moment donné, mélanger ces différents arts, le chant, la comédie, la danse.
2: Bah oui, ça c'est mon dada depuis très longtemps. Ça n'existait pas à l'époque quand j'étais petite, mais j'ai commencé par la danse, comme beaucoup de gens. Et j'ai toujours fait un peu en même temps du théâtre, beaucoup, et puis chanter. Donc dès que les comédies musicales sont un peu développées, j'étais trop contente. Voilà.
1: Ça part au début, en fait, cette école de comédie musicale, c'est une école, c'est des cours, c'est une formation, c'est beaucoup de choses à la fois. Au début, c'est plutôt un festival qui s'appelle Les Inclassables. Hein.
2: Absolument. Au début, on a créé un festival pour les spectacles qui ne rentraient pas dans les cases, hein, d'où le nom. C'est-à-dire de la danse contemporaine où il y avait du théâtre, on nous disait oui mais c'est de la danse ou c'est du théâtre, ou bien alors une pièce de théâtre où il y avait du chant, on savait pas trop ce que c'était, parfois selon les styles aussi c'est difficile de qualifier, donc on avait monté les Inclassables et il y avait vraiment beaucoup de choses pluridisciplinaires hors normes, comme par exemple des auteurs, des compositeurs de l'IRCAM qui venaient mais qui me disaient mais moi on me programme pas parce que j'ai mis un texte. Tu comprends, ça rentre pas dans les cases. Voilà, donc on avait de jolies programmations à ce moment-là pour cette étiquette Les Inclassables. Depuis, ça s'est un peu arrangé, mais ça reste encore très français de mettre les gens dans les cases et nulle part quand ils n'ont pas la bonne étiquette.

0: suis devenue grâce à lui professeur de comédie musicale. Genre.
1: C'était en quelle année, pardon?
0: Ouh là là, avant la guerre. C'était en 2003. Je me souviens parce que c'était une grande période pour les intermittents du spectacle. Voilà, en 2003, donc j'ai ouvert cet atelier-là, en ne sachant pas trop comment on faisait un atelier de comédie musicale, puisque moi j'en avais jamais suivi. J'avais suivi des cours de danse, des cours de chant, des cours de théâtre, et je courais partout de l'un à l'autre. Donc il s'agissait de mélanger et du coup de trouver les techniques les mieux appropriées pour que ça se mélange plus facilement et qu'il n'y ait pas de querelle de chapelle à l'intérieur de soi déjà, de l'artiste et du technicien qui doit avoir la bonne technique. Voilà, c'est un petit peu particulier, c'est pas très très différent, mais c'est bien d'avoir les bonnes approches cohérentes. Moi quand j'étais jeune, que je faisais ma formation, il y avait beaucoup de querelles entre les profs de danse. La technique, elle doit se faire comme ça. Bon, bah, c'est un classique dans l'art, mais ça fait perdre beaucoup de temps. Donc voilà, ce qui était intéressant pour moi, c'était de réfléchir à quels sont les exercices, quelles sont les méthodes, quels sont les styles qui vont permettre à l'artiste d'être le plus efficace et de gagner du temps. Parce que, évidemment, chacune des trois disciplines, c'est toute une vie. Donc voilà, c'est compliqué.
1: Happy, atelier professionnel des Inclassables. Vous êtes né où? Vous êtes originaire de Paris, de la région parisienne. Parlez-nous aussi un petit peu de votre parcours. Vous faites beaucoup de choses, hein, je l'ai dit, responsable pédagogique et artistique donc aux API, auteur de plusieurs spectacles, dont celui-ci qui se joue actuellement à Paris dans le 5e arrondissement, Kid Musical Academy. Mais vous avez fait quoi exactement comme étude? Et qu'est-ce qui vous animait quand vous étiez petite fille?
0: Ouh là là, vous avez le temps. Moi, j'ai toujours un peu voulu faire ce métier. J'ai commencé à écrire une pièce de théâtre, et ça c'est vrai, j'avais 8 ans. Mon papa, il m'avait offert une machine à écrire, et j'ai écrit une pièce de théâtre que je n'ai jamais vue, d'ailleurs, puisque j'ai déménagé. Et donc, c'était peut-être un signe, puisque maintenant j'écris beaucoup. Mais pendant, entre-temps, qui était un peu long, j'ai commencé par la danse. Donc j'ai un parcours de danseuse professionnelle dans tous les styles, hein, justement. Et ça, j'en suis assez contente parce que du coup, je connais beaucoup de choses pour transmettre. Je fais aussi bien de la danse contemporaine, du jazz, de la revue, du cabaret. C'est très à la mode maintenant. Voilà. Et après, donc j'ai pour mélanger tout ce que je faisais, parce que je faisais aussi des pièces de théâtre quand j'étais engagée. Voilà. Je chantais souvent, c'était le grand écart à chaque fois entre chaque milieu. C'était intéressant, mais dès que je me suis retrouvée dans un endroit où on avait le droit de faire les trois en même temps, ou au contraire il fallait le faire, et où tout le monde, tous mes camarades étaient comme moi, je me suis sentie au bon endroit. Voilà, comédie musicale. Même si moi j'élargis, on est en France, on n'est pas anglo-saxon, donc j'élargis beaucoup plus mon travail à d'autres styles, pas forcément Broadway, même si évidemment les anglo-saxons sont très forts là-dedans. Moi j'ai été formée par Matt Mattox à Perpignan, qui est un grand maître de la danse jazz. Et puis à l'époque aussi beaucoup de chorégraphes américains qui venaient nous transmettre ça. Il y en a un peu moins maintenant. Je pense à Rick Adams qui nous a quittés il n'y a pas si longtemps. Donc j'ai toujours eu cette approche là assez large d'esprit. J'ai trouvé idiot que tout le monde trouve que sa discipline soit la meilleure. Voilà. Et puis en théâtre, j'ai fait le conservatoire là où j'étais, à Perpignan, du chant aussi, mais le chant, j'étais plutôt assez autodidacte à faire un peu les bars. Et puis ensuite, je me suis plus formée, plus sérieusement, avec des professeurs de lyrique en conservatoire et en comédie musicale. Et puis, j'ai commencé ma carrière, je suis arrivée à Paris. Moi, je suis pas née à Perpignan, mais j'ai beaucoup vécu là-bas. Je suis arrivée à Paris et là, j'ai fait les castings, hein, comme dans Chorus Line. Mais petite, c'est vrai que ça, voilà, c'était le début, cabaret, le film, Out Lamper sur scène, ça faisait rêver. Moi, je me souviens de Yves Mourouzi, vous vous souvenez de Yves Mourouzi?
1: Le journaliste sur TF1.
0: Le journaliste qui a beaucoup éveillé à la culture, voilà, c'était bien. Et donc, je regardais ça, je buvais ça, parce qu'il montrait aussi bien, Jérôme Savary, que Béjart. Moi, j'étais très très fan de Béjart. Voilà, donc ce qui me faisait rêver, c'était ces spectacles-là. Et c'est vrai que Liza Minnelli, ça me fait

0: C'est bien, bien fripé, comme on dit.
1: La première comédie musicale que vous ayez vue ?
0: Ah, c'était au cinéma. Je sais pas si c'est la première, mais celle qui me vient, là, c'est Chorus Line, vraiment. Ça m'avait marqué, cette histoire d'audition interminable, avec des niveaux de danse incroyables. À l'époque, il y avait vraiment beaucoup de danse. Je trouve qu'il y en a un peu moins. Il y avait beaucoup de danse et de danseurs. On parlait de cette vie-là. Donc ça faisait rêver, voilà. Aujourd'hui, c'est plutôt les chanteurs avec The Voice et compagnie.
1: Ouais. C'est une vraie battle, hein, ce spectacle Kid Musical Academy. Vous l'avez évoqué très rapidement par rapport à votre parcours. Effectivement, les uns et les autres ne veulent pas se mélanger. Mais la comédie musicale, c'est ça, mélanger à la fois la danse, la comédie, le théâtre et le chant. On a une chanteuse, alors ça dépend, hein, ça tourne au niveau des comédiens. Vous allez nous expliquer tout ça d'ici quelques minutes. Mais quand j'ai vu la pièce, en tout cas, on avait une chanteuse, un comédien et un danseur. Et chacun était un petit peu, non, c'est moi le meilleur, il faut de la danse partout, la chanteuse aussi qui se bat avec ces deux garçons, et puis finalement ils réussissent à se réunir et à créer un spectacle. On va en parler d'ici quelques minutes. C'est pour les enfants à partir de 3 ans à Paris, dans le 5e arrondissement. Nous sommes toujours avec Nathalie Lefebvre, qui est responsable pédagogique et artistique aux API, ateliers professionnels des Inclassables.

0: sommes toujours avec Nathalie Lefèvre ce matin sur EDFM Radio, responsable pédagogique et artistique aux API des ateliers professionnels des Inclassables. C'est une formation, en fait, c'est différents ateliers pour apprendre le chant, la danse, c'est ça la comédie, tout à la fois pour essayer par la suite de travailler dans une comédie musicale ou de jouer dans des pièces de théâtre, ou je sais pas, peut-être certains viennent aussi s'essayer à ces trois disciplines, mais veulent peut-être juste dans un premier temps voir si leur voix fonctionne, etc.
1: Oui, c'est exactement ça, c'est fait pour. Alors évidemment, moi je suis contente quand ils continuent dans la comédie musicale, mais parfois après les trois ans, je parle de la formation professionnelle, après les trois ans de formation, ils se redirigent, ils se respécialisent, souvent sur le théâtre ou que le chant. Mais ça je dirais ça élargit leur champ des possibles déjà, parce que ça veut dire que si on leur demande de chanter ou de danser, c'est possible. Et puis ça donne toujours des acteurs ou des comédiens très à l'aise, très endurants aussi. Ça c'est très important, parce que être sur scène tous les soirs, quel que soit ce qu'on a à faire, c'est la santé, le physique, le training, et la comédie musicale permet d'acquérir tout ça de façon solide. Voilà, c'est un bon, très bon socle, mais bien sûr aussi la plupart aussi rêvent tous d'être dans des comédies musicales, et je les comprends, parce que moi j'ai eu la chance de faire des grosses prods et c'est vraiment sympa, donc voilà, mais les places sont chères et il y a du monde.
0: C'est ouvert aussi aux particuliers ou pas du tout? C'est vraiment professionnel, ces ateliers à pli?
1: Non, il y a des ateliers loisirs. Il y en a quatre. Il y a beaucoup de monde qui veut faire ça. Et ça, c'est moi, j'en anime beaucoup, et c'est un grand plaisir aussi de partager ça. Je dirais gratuitement, en ce sens où il y a pas d'enjeu. Et donc, c'est que pour le plaisir. Et puis, à travers ça, moi, j'ai développé toute une approche de lâcher prise par le corps, par le mouvement, parce que cette discipline, danser, chanter, jouer en même temps, elle permet vraiment de se libérer beaucoup plus que l'un des trois séparément, parce qu'il y a trop de choses qui se passent dans le cerveau, et du coup tout le monde est lâché, il y a une énergie qui se libère, et je le constate toujours avec les amateurs, ils font des choses extraordinaires, et je ne suis pas sûre qu'ils feraient les mêmes choses même qu'en théâtre s'ils n'avaient pas cette approche de corps, de musicalité. Voilà, il y a une espèce de rythme, une énergie qui est celle de la musique, parce qu'en réalité dans le spectacle pour enfants, ils se battent chacun pour leur discipline, mais ce qui les unit, c'est la musique.
0: Kids Musical Academy, dont vous êtes l'auteur ou l'autrice de cette pièce. C'est votre troisième création à destination de la famille?
1: Oui, voilà, c'est le troisième spectacle pour enfants. Avant, j'avais adapté un de mes spectacles de danse contemporaine en version pour enfants. C'était un spectacle sur Salvador Dali. Ça m'avait beaucoup amusé parce qu'en fait, je m'étais aperçue que le surréalisme, ça parlait aux 5-10 ans très très bien. C'était normal qu'une table, elle ait des pieds et qu'elle avance, et voilà. Et du coup, c'est venu assez naturellement, parce que je travaille en collaboration avec le Théâtre Clavel, et donc j'y crée les spectacles, et puis après on essaye de les faire vivre comme ça se passe là maintenant à la Comédie Saint-Michel. Et j'aime bien parce qu'il y a une folie, une liberté dans l'écriture avec les enfants que je peux me permettre avec des adultes. Il faut réfléchir, il faut être intelligent. Là, je peux être non pas bête, mais en tout cas libre de tout raccourci sans qu'il y ait une rationalité. Voilà, ça j'aime bien avec les enfants.
0: Kid Musical Academy, on l'a dit, donc c'est trois professeurs, professeurs de chant, de danse et de théâtre, et les trois sont pas tout à fait d'accord au début. Ils vendent en quelque sorte un petit peu leur bout de gras, c'est mieux de chanter, c'est mieux de faire du théâtre, c'est mieux de danser, puis finalement ils vont trouver quand même un terrain d'entente pour créer une synergie, une comédie musicale, et en tout cas ces trois personnages vont nous embarquer dans quelque chose de fou. Vous l'avez voulu comment justement ce spectacle, ce show pour les enfants Kid Musical Academy, montrer qu'effectivement dans une comédie musicale il y a les différentes disciplines.
1: Oui, voilà, c'était les inciter, leur montrer que bah, de toute façon les enfants ils font tout ça, hein, ils jouent, ils dansent, ils chantent, ils se posent pas la question de ce que c'est. Donc c'était leur montrer un peu que bah, ça pouvait donner lieu à des cours, hein, parce que dans le spectacle ils prennent un cours, hein, de chaque chose, chaque prof vante son cours. L'idée c'était surtout de leur permettre de voir, de vivre, de se dire que ce qu'ils font naturellement, moi ce que je pense profondément c'est que l'être humain il est naturellement danseur, chanteur et comédien, ça c'est mon credo, et donc du coup que ça a une place sur scène, que ça peut être important, voilà. Et puis surtout ce qui, moi le petit message, enfin c'est pas un petit message, mais c'est que la paix, voilà, parce qu'ils se tapent dessus tout le temps et qu'ils trouvent un endroit où chacun puisse être à sa place.
0: C'est des vrais gamins de toute façon les trois comédiens, hein. ils essayent effectivement, comme vous l'avez dit, de trouver leur place. Donc ça, ce sont des jeunes comédiens qui ont fait justement les ateliers Happy.
1: Pas tous, certains, oui. Pas tous, il y en a qui sont de l'extérieur que j'ai rencontrés. Voilà, effectivement, ce sont des gamins, je vais leur dire, d'ailleurs, ça va leur faire plaisir, je pense.
0: Il y a des costumes, il y a des déguisements, il y a des accessoires, et on sent en tout cas qu'ils se mettent aussi à l'échelle d'un enfant.
1: Ouais, tout à fait. Ben, c'est ce que je leur demande. Je pense que pour un spectacle pour enfants, si on n'a pas, c'est un public. Alors il y a des gens qui disent que c'est un public dur. Moi, je le trouve pas dur, je le trouve facile. Cependant, le positionnement d'un adulte face à un enfant, ça peut leur rappeler l'autorité. Surtout que là, ils jouent des professeurs. Donc dès qu'on est un peu sérieux, parce que moi, ça m'est arrivé de faire des remplacements sur le spectacle, et il a fallu que je gomme la directrice artistique vraiment très fort pour pas qu'ils deviennent sages, parce que c'est pas un spectacle où on veut qu'ils soient sages, au contraire, on veut.
0: Oui, il y a beaucoup de chamaillerie entre les trois comédiens aussi, donc les enfants s'identifient, ils se retrouvent, on est un peu dans une cour de récré par moment.
1: Ouais, c'est l'idée, ouais. Parfois même ça déborde, on se dit oh là là, comment on va faire pour qu'ils nous écoutent jusqu'à la fin. Ouais.
0: En tout cas, ça rigole, ça danse, les trois comédiens en tout cas appellent les enfants à se manifester à plusieurs reprises. Vos autres spectacles, c'était aussi un petit peu dans cet univers, dans ce sens-là, et ils se sont toujours joués à Paris.
1: Oui, tout à fait, et c'est vrai que j'aime bien, pour les enfants, j'aime bien les faire participer, mais je crois que j'ai une maladie avec le partage. Mes spectacles d'adultes aussi, il faut toujours que tout le monde vienne danser à la fin sur le plateau. Je ne peux pas m'en empêcher. Voilà, comme il n'y a pas de gros enjeux, je me fais plaisir, et je vois les gens se précipiter de joie à aller danser. Donc, voilà, je fais pareil, bien sûr, avec les enfants. Et je trouve que c'est pour moi l'artistique en ce moment, en plus il reste plus que ça comme endroit de joie et un peu propre de toute idéologie, on va dire négative, et donc du coup on en a besoin. Donc moi je trouve que il n'y a pas que nous qui pouvons nous amuser sur scène, il y a aussi le public et surtout les enfants.
0: Sur Kids Musical Academy, vous avez presque tout créé, sauf quand même peut-être les textes des chansons, la musique. Vous avez fait appel à quelqu'un?
1: Non,
0: parce qu'il y a de la création aussi au niveau des chansons.
1: Oui, j'ai tout écrit, tout. Mais par contre, les musiques, non, c'est pas moi, c'est Alain Jameau, avec qui j'ai collaboré pendant très longtemps dans une compagnie que nous avions ensemble de danse contemporaine. Et donc, il a bien voulu créer les musiques pour ce spectacle.
0: À chaque fois, c'est ça, c'est vous qui créez, qui écrivez en tout cas tous les textes pour ces trois créations que vous avez et que vous proposez de temps en temps. Elles tournent aussi au jeune public, pour le jeune public.
1: Oui, on aimerait bien, et j'ai pas trop le temps de développer, parce que comme vous l'avez dit, je fais beaucoup de choses, mais on aimerait bien, voilà, que ça tourne, que ça soit diffusé. On a un spectacle sur les lutins de Noël.
0: Bon, là, c'est plus sur la période de la fin de l'année.
1: Noël, voilà. Où là, les enfants travaillent sur les cinq sens, puisque les lutins ont perdu leur sens. Et puis on a un spectacle sur les anges, l'école des anges. Alors c'est un peu, ça ressemble un peu à Kids Academy, puisque les anges, il paraît que l'activité principale c'est de chanter et de danser, peut-être, du moins quand on les voit dans les tableaux, ils ont l'air de s'amuser. Donc voilà, donc j'ai inventé l'école des anges.
0: pour Kids Musical Academy aussi, il faut être prêt parce que il y a des caméras qui tournent, donc tout le monde est bien concentré. En tout cas, ces trois comédiens ne savent pas non plus à quoi s'attendre. Hein. Ils sont un peu surpris d'être filmés, comment je me positionne, etc. Ça aussi, c'était joué un petit peu avec ces émissions de télé. On a parlé très rapidement de la Star Academy tout à l'heure.
1: Bah oui, c'est ça. C'est une émission de télé, en fait, le spectacle. Donc, évidemment, il y a des incidents. Il y a un régisseur qui les interpelle. Il y a des problèmes. Et puis voilà, c'est aussi pour montrer aux enfants qui adorent ce genre d'émission comment ça peut se passer de l'autre côté.
0: On peut citer quand même les 3-4 comédiens, comédiennes qui sont en alternance jusqu'à la fin du mois d'août à Paris à la Comédie Saint-Michel dans le 5e arrondissement.
1: Oui, tout à fait. Alors, il y a le professeur de théâtre qui est joué essentiellement par Grégory Roy et en doublure avec Boris Kozierov. Il y a le professeur de danse qui est joué par Alice Cunin depuis le début et Gauthier Rigoulot en alternance aussi. Et la prof de chant par Louise Roy aussi depuis le début et nouvellement par Adelita Renaudin. Et moi-même, de temps en temps, quand il n'y a personne.
0: Eh ben, merci beaucoup d'être venu aujourd'hui au micro d'IDFM Radio. Nous étions avec Nathalie Lefebvre, qui est responsable pédagogique et artistique au ZAPI. Ce sont des ateliers professionnels, des inclassables, formation de comédie musicale, happycomédiemusicale.com pour en savoir davantage. Vous êtes aussi auteur ou autrice de ce spectacle qui s'appelle Kid Musical Academy. Donc je disais tout à l'heure 15h, 15h15, 15h30, ça dépend. C'est vrai que là, principalement, en ce moment, c'est 15h samedi et dimanche.
1: Oui, c'est ça. Samedi et dimanche, Comédie Saint-Michel. Je voulais aussi citer Sylvain Matisse et Grégory Giraibout qui m'assistent. En fait, moi, j'ai écrit toute seule, mais il faut absolument toujours que j'ai quelqu'un qui me dise si ça va. Donc, c'est eux qui m'aident, qui me donnent l'audace de dire oui, vas-y, et qui valident un peu. Donc, Grégory m'a assisté sur la mise en scène et Sylvain m'assiste beaucoup sur l'écriture et c'est lui la voix off de la régie.
0: Merci encore. On va écouter le générique, la chanson phare en tout cas de ce spectacle Kid Musical Academy, disponible sur votre chaîne YouTube Happy Kids Comédie Musicale. Merci encore. Nathalie, bon retour à Paris.
1: Merci. Ça va pas être trop loin, ça va.
0: À très vite sur IDFM Radio.

0: Bonjour, bienvenue, c'est l'heure de l'agenda des villes sur IDFM Radio, les bons plans culturels sur le Val d'Oise. À Herblay-sur-Seine, les sonorités du Brésil, le vendredi 22 mai à 18h15. Les jardins de l'Échappée accueilleront une démonstration de batucada proposée par les élèves du conservatoire. Cet instant musical au rythme des percussions brésiliennes sera enrichi d'une prestation du jeune chœur des 9-13 ans, suivi d'une présentation des instruments et de leur contexte culturel. Un temps fort pour célébrer l'énergie et la richesse des traditions latino-américaines dans un esprit chaleureux. Pour en savoir davantage, le 01 30 40 48 30. Rendez-vous cette fois-ci au Centre des Arts à Enghien-les-Bains à partir de 15h le dimanche 24 mai. Plongé dans l'univers intemporel de Charlie Chaplin à travers trois courts-métrages emblématiques accompagnés au piano en direct par le talentueux pianiste Bibi Louison. Au programme, Charlot Sévade, Charlot Vagabond et Charlot Boxeur. Renseignements, réservations, 01 30 10 85 59. 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C'était l'agenda des villes sur votre radio valdoisienne.
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0: Dernière heure du récap de la semaine de la matinale avec dans un instant les coulisses du TPE à Beson. Le théâtre Paul Éluard vous fera tout découvrir dans ce théâtre valdoisien. L'éloge, la magnifique scène de ce théâtre. Mais aussi, nous avons pu échanger avec des artistes en résidence. Nous retrouverons aussi un sujet au sein de la capitale avec une boutique consacrée à la saga Star Wars, sans oublier le jeu de cartes Lorcana, et puis un coup de cœur pour un livre IDFM Radio. Bon.

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1: IDFM Radio, aujourd'hui on va vous faire découvrir un théâtre valdoisien, le théâtre Paul-Éluard, connu plus précisément sous ses lettres, hein, plutôt TPE, ça va beaucoup plus vite que de dire théâtre Paul-Éluard. La commune de Beson qui est très bien desservie, bus, tramway, le tramway pour arriver jusqu'ici, donc c'est Pont de Beson. Après il y a quelques minutes de marche pour accéder au théâtre. Nous sommes avec son directeur qui nous accueille dans le hall, Emmanuel Patrignani. Merci de nous accueillir. Vous venez souvent à la radio pour nous parler des spectacles, cirque, danse, du cinéma aussi, puisque la salle de concert se transforme en salle de cinéma. Rappelez-nous, depuis combien d'années vous êtes directeur? Deuxième, troisième saison?
2: Alors c'est la troisième saison, je vais entamer la quatrième saison la saison prochaine. Donc voilà, et moi je suis ravi d'avoir pris la direction de ce lieu parce que j'ai une affection particulière pour ce lieu. Je trouve que c'est un des plus beaux lieux. D'ailleurs nous allons découvrir, je vais inviter les spectateurs à venir visiter ce lieu, et vraiment c'est un des plus beaux lieux. Vraiment, je suis amoureux de ce lieu et je trouve qu'il est très agréable, y compris pour tous les spectateurs, de venir, que ce soit du cinéma, du spectacle, boire un coup, manger. Voilà, c'est une histoire de convivialité.
1: Comment on peut décrire un petit peu la façade du théâtre?
2: Alors la façade du théâtre, elle a été refaite, c'est un gros cube rouge et gris qui a été fait un peu avec de la vitraux, avec des lettres de Luard qui ont été faites. Et puis voilà, ça a été refait. Il faut savoir que ce théâtre a été fait dans les années 92. Ensuite, il a été réhabilité avec une isolation thermique et phonique en 2013. Donc c'est un cube qui a été rajouté par-dessus, et notamment ces vitraux rouges et ces tôles grises ont été rajoutées là-dessus. On peut la voir, on est rue Maurice Berthaud et c'est au bout, en face du collège. Donc voilà, y compris les collégiens ont vraiment, c'est très simple pour venir ici.
1: À droite, à gauche, il y a les places Saint-Père qui nous donne accès donc du coup
2: à la grande salle du spectacle.
1: Qui se transforme en salle de cinéma.
2: Qui se transforme également en salle de cinéma. Là, pour le coup, aujourd'hui, nous n'avons pas de spectacle. Et donc, tout ce week-end, on n'aura que du cinéma. Et tous les jours, on aura du cinéma, après-midi et soir.
1: Calogero Quiron, là, passe dans quelques jours.
2: Oui.
1: C'est des artistes très populaires, très connus. Donc, du coup, il n'y a plus de place.
2: Oui, je suis désolé.
1: Il peut y avoir éventuellement
2: Il peut y avoir toujours des désistements. On a mis aussi en place un système de ce qu'on appelle ticket relax, c'est-à-dire que les gens qui veulent revendre leur billetterie, leur billet, ils peuvent revendre via cette billetterie, et donc du coup c'est accessible et ça se met automatiquement sur notre billetterie. C'est pas un marché noir, ce que je veux dire, parce que ça peut arriver sur des spectacles comme Calogero, il peut avoir revendre de trucs. Donc nous on le fait systématiquement sécurisé, donc on peut faire ce genre de choses, et il y a toujours des désistements ou des reventes au dernier moment, le dernier jour. Donc je conseille des fois de venir. Alors on vient des fois pour rien, mais souvent on arrive à rentrer quand même.
1: Et avant de voir un spectacle, je peux aussi me diriger vers le bistrot. Hein. Il y a un grand espace.
2: Alors je conseille. Alors on fait des menus chaque fois, donc je conseille de venir voir sur le site TPE Beson, de venir voir ce qu'on y mange. Chaque spectacle c'est un menu différent. Je les connais pas tous par cœur. Et en revanche, la seule chose qu'on demande, c'est qu'on réserve systématiquement avant, puisque je veux pas de gâchis. Et donc on fait quasiment au nombre près de nombreux spectateurs qui réservent.
1: Le bistrot, quelques marches à descendre. Avec aussi, je vois un petit peu partout, des anciens fauteuils de cinéma que vous avez récupérés,
2: oui,
1: pour que ce soit aussi un accueil chaleureux et un peu douillet. C'est agréable, ouais, de s'installer dans un fauteuil de cinéma.
2: Absolument, on a récupéré des fauteuils qui sont de très belle qualité, mais qui sont des vieux fauteuils de cinéma. Avant qu'ils soient mis à la décharge, on les a récupérés, mais ils sont dans un état impeccable. Et donc du coup, on peut mettre, boire un coup tranquillement sur un fauteuil. On a une table basse, donc boire une bière ou un vin. Alors boire avec modération,
1: bien
2: évidemment,
1: sûr,
2: toujours. C'est évident que c'est très très agréable. Et puis l'idée aussi du théâtre, c'est qu'on vienne pas juste pour un spectacle. C'est un lieu de vie. On vient, le bistrot est ouvert de 19h jusqu'à 00h30. C'est-à-dire que vraiment, on peut passer toute une soirée entre amis, en famille, ici.
1: Il y a, ça y est, on voit les menus. Hein. Par exemple, en mars dernier, pour la représentation d'Hamlet, c'était un menu espagnol. Là, pour Calogero, ce sera plutôt quiche pizza. Par la suite, pour Memento, le samedi 30 mai, c'est un menu nordique. C'est en fonction, en fait, du spectacle qui est proposé ou pas ?
2: Souvent, on essaie de le raccrocher, mais ça marche pas toujours. Mais oui, on essaye de faire une chose qui soit en lien avec le spectacle. Mais voilà, l'idée, c'est que systématiquement, on change et qui est globalement jamais le même menu. Il n'y a pas une seule fois le même menu.
1: Après le bistrot, là, on va dans le studio. En fait, les artistes répètent, donc on descend encore un étage avec Emmanuel. Vous entendez d'ailleurs une résonance particulière. Donc c'est un lieu avec beaucoup d'espace, différentes pièces, ouais, hein, Emmanuel.
2: Dans le ventre collectif. Bonjour.
1: Bonjour, bonjour.
2: Vous allez bien ? Donc voilà le studio. Je suis avec Christophe Caron qui est journaliste à IDFM et qui venait interviewer là, et je me suis dit qu'on allait venir vous voir, et en même temps, voilà, donc c'est une jeune compagnie que j'aide, et donc je prête ce studio, et voilà, donc là, le dispositif, et là tu peux, bah, tu peux peut-être leur poser des questions aussi en direct. Hein.
1: Ah, bonjour. Voilà, bonjour. Oui, oui, bonjour à cette jeune compagnie. Présentez-vous en quelques mots.
3: Bonjour, moi je suis Cécile Grenassia, donc je suis à la dramaturgie et à la mise en scène pour le projet de la compagnie Ventre Collectif. Le spectacle s'appelle Après la peine. Vous pouvez les interroger.
1: Et vous allez jouer ici, ou c'est juste vraiment Emmanuel qui vous prête ce lieu pour répéter ce spectacle, et par la suite il y aura des présentations, des prestations un peu partout?
3: On fait par étapes. Là on est aux premières étapes de la mise en espace, donc on va pas mettre la charrue avant les bœufs. Déjà c'est super que Emmanuel nous prête cet espace pour travailler. On verra pour la suite.
1: Donc là, il y a déjà plus ou moins une mise en scène. Il y a des chaises qui sont utilisées pour le spectacle. On va en parler justement avec ces ravissantes demoiselles. Femmes, bonjour.
4: Bonjour. Ben moi, je m'appelle Alice Lobel et je suis comédienne et autrice sur ce spectacle Après la peine. Et j'ai aussi monté la compagnie Ventre Collectif.
1: Vous êtes combien exactement ?
4: C'est une compagnie, c'est un collectif. Donc du coup, l'idée, c'est aussi d'être assez hybride en fonction des projets. Donc là, dans ce projet, on est quatre. On est trois comédiennes autrice, et il y a du coup Cécile qui nous a rejoint à la mise en scène. Donc dans ce projet particulièrement, on est quatre.
1: Et Cécile, je crois pas, elle me l'a pas précisé, mais la compagnie existe depuis combien d'années ?
4: 2021.
1: Très bien.
4: Voilà. Et elle a pour l'instant surtout à son actif deux seules en scène, Merci pour la lumière et Par elle. Et il y a trois pièces qui sont en cours de création en ce moment, donc Après la peine, une autre qui s'appelle Entre deux eaux, qui traite des maisons de retraite, et une autre qui s'appelle Elle vécure précaire, qui parle du parcours créatif semé d'embûches quand on est comédien, comédienne.
1: Et là, maintenant, nous sommes avec une acrobate de la compagnie, non? Je plaisante.
5: C'est ça, oui, je suis circassienne.
1: J'aurais pu.
5: J'aurais pu. J'ai totalement le physique pour, d'ailleurs. Non, je m'appelle Marie Vauquier, et je suis comédienne sur ce projet, et aussi co-autrice avec mes deux autres acolytes. Et donc, on travaille sur Après la peine en ce moment. Et Après la peine, c'est une pièce qui parle de parcours de vie assez atypiques. C'est des femmes qui sont en fin de peine longue. Elles passent les dernières années, la dernière année de leur parcours carcéral dans un lieu de réinsertion. Il n'y en a qu'un seul qui existe comme ça en France, c'est Emmaüs Bodon, à côté de Bayonne. Et voilà, donc on est allé les rencontrer tout au long d'une année. En tout, on a passé un mois là-bas. Et c'est l'histoire de cette année-là, de ces parcours de vie de ces femmes, mais aussi de ce lieu qui est complètement atypique. Et on parle aussi de la réalité du système carcéral en France, de la réalité un peu utopique de ces lieux de réinsertion, de ces lieux de placement extérieur, et aussi de la réalité du quotidien des travailleurs sociaux qui œuvrent à faire que ces lieux-là existent.
1: C'est bien complet. Et là, sur ton ordinateur, qu'est-ce que tu fais sans indiscrétion ?
5: Écoute, là, c'est le texte.
1: Okay. Et qu'est-ce que ça raconte ? Donc là, c'est le passage de Marie.
5: Voilà, donc là, Marie, c'est moi. Scène d'engueulade que tu vois.
1: Ah d'accord,
5: vois.
1: Ok.
5: Voilà. Où on se prend.
1: C'est pas forcément précisé à côté. Vous le savez, bien évidemment.
5: Voilà, on le sait. Non, on a écrit ce texte, et là, avec Cécile, on est en train de mettre en espace. Et on a besoin du texte parce qu'il est encore... il bouge beaucoup, en fait, aussi, avec la mise en espace au plateau.
1: Donc, il y a écrit qu'on en parle à Gabi, mais t'es sérieuse de leur avoir proposé ça.
5: Voilà,
1: et donc, Fanny répond, je voulais les aider, moi, Marie. Et puis, Marie qui dit, mais c'est pas notre rôle, Fanny, alors arrête un peu.
5: Voilà. Mais vous faites très bien, vous voyez jouer dans la pièce.
1: Et fait. Derrière, il y a une des comédiennes, c'est ça ou pas ? Bonjour, comédienne.
6: Bonjour. Oui, bonjour, je m'appelle Fanny. Donc, je suis la troisième comédienne et co-autrice de cette pièce. Et bah, tout a déjà beaucoup été dit. En fait, on sait de quoi on parle puisqu'on l'a vécu. C'est vraiment une pièce qui se base sur la réalité de notre rencontre avec ces femmes détenues. Et on est heureuse de pouvoir faire cette belle création au TPE.
1: Eh ben, merci beaucoup à toutes les quatre. Merci. Amusez-vous bien. Vous êtes là toute la journée?
3: Oui, on est là toute la journée, tout à fait. On fait full day. On
1: a fait toute la semaine. Ah, vous avez fait toute la semaine?
3: On a fait toute la semaine. Ah ben, on profite. On a un espace pour travailler, on en profite.
1: Vous avez utilisé le bistrot, tout ça. Ouais, vous avez été voir des films parce que le théâtre, c'est aussi une salle de cinéma.
3: Oui, alors on entendait les pubs avant les films. Ça donnait très envie. On a mangé des pop-corn aussi, pour le dire. Mais comme c'est rare d'avoir de l'espace pour travailler, on en profite complètement et donc on n'a pas fait de pause film, j'avoue.
1: Oui. Oh là là, beaucoup de chance d'être ici. Voilà, c'est les mots de l'ensemble de cette compagnie. Eh ben merci, bonne continuation.
2: Le rôle qui pour moi important, c'est aussi d'aider les jeunes compagnies et qu'on a un lieu. Donc ce lieu, il est en permanence. Utilisé pour ces compagnies-là, parce que c'est un soutien important. Le rôle du théâtre, c'est aussi de soutenir des jeunes compagnies, ou pas que des jeunes, mais c'est un plateau, enfin c'est un studio qui fait 250 mètres carrés sur 6 mètres de haut, bah, faut qu'il soit utilisé, quoi.
1: Et là, on passe par des portes dérobées.
2: Portes des dérobées, et là, on arrive au cinéma, à la petite salle de cinéma. Alors, je vais t'ouvrir. Ah non, parce que là, c'est pas ouvert.
1: Les films sont projetés en règle générale les mercredis et week-ends.
2: Non, tous les jours.
1: Tous les jours.
2: Tous les jours, on fait 27 séances hebdomadaires. Donc, c'est vraiment énorme.
1: On va dans la salle du projectionniste.
2: Voilà, on va dans la salle du projectionniste, là. Voilà.
1: Il n'est pas là pour l'instant.
2: Non, il n'est pas là pour l'instant, parce qu'il n'y a pas de séance jeudi matin.
1: Pas de séance, d'accord.
2: Non, on aurait pu avoir des séances scolaires. Mais en même temps, à cette heure-là, ils sont. C'est possible qu'on en ait eu ce matin.
1: Ça fait beaucoup de bruit, c'est normal, c'est la machine,
2: constamment. La machine, elle tourne constamment, elle doit être en permanence.
1: Il y a de la ventilation,
2: oui,
1: il y a de
2: la clim. La clim permanente, puisque c'est nouveau.
1: Ça chauffe très vite.
2: Ouais, c'est ça. Donc voilà, on a gardé quand même.
1: Ah oui, magnifique.
2: Les
1: bobines.
2: Les bobines et le plateau, on avait des plateaux verticaux, et donc nous sommes toujours avec des plateaux verticaux là-dessus. Voilà, et ça c'est l'antre. Je connais pas tous les systèmes, mais c'est l'antre à la fois son des responsables de cabine. Ça, je suis incapable de m'en servir.
1: Et vous diffusez ici tout type de films?
2: Tout type de films. On a les labels Art et Essai, Patrimoine, Jeune Public, et on fait un peu tout, à la fois du grand public et des films Art et Essai. Ben là, sur la table du production.
1: Ah oui, les contes du pommier.
2: Voilà, tu as la
1: poupée.
2: Du 6 Vivaldi au 12 et du 13 au 19. Donc pour le meilleur, la poupée, Vivaldi et moi, les fleurs du manguier, Morlex, le comité, les contes du pommier de nouveau.
1: Et là sur la semaine du 13 mai,
2: C'est quoi l'amour,
1: Michael,
2: Super Mario Galaxy, Die My Love et L'Enfant Bélier. Voilà. À la fois VO, VF, tu peux t'apercevoir. Et à chaque fois, il y a petite salle, grande salle, parce qu'on fonctionne à la fois dans la grande salle et dans la petite salle.
1: Nickel. On voit effectivement que c'est grand public, mais il peut y avoir aussi des films de temps en temps à Art et Essai.
2: Dan My Love, c'est un film à Art et Essai. Les Contes du Pommier aussi, pour les jeunes publics, mais c'est un film plutôt Art et Essai. Pour le meilleur, c'est le dernier. Non, c'est pas Nakash Todiano pour le meilleur.
1: Je ne sais plus.
2: Mais voilà, on a toute cette diversité là. C'est important.
1: Là, nous sommes dans la salle avec des fauteuils rouges et gris.
2: Voilà, on est dans la salle de cinéma la petite salle qu'on dit de petite salle, qui a un rapport écran spectateur très très joli. Et on a 99 places et c'est tout neuf. La salle est vraiment très très belle. Et il y a même les fauteuils en gris, on le voit pas, mais ce sont des fauteuils duo dits amoureux.
1: Voilà.
2: On a quelques fauteuils duo amoureux. Voilà.
1: Faut les réserver vite.
2: Faut les réserver vite. Alors, pour être tout à fait franc, celui qui est le plus réservé, c'est celui du fond.
1: Comme ça, on voit rien du tout.
2: Voilà, c'est ça. Voilà cette belle salle de cinéma, cette petite salle cosy, et on y fait beaucoup de ciné-rencontres également ici. On fait venir
1: acteurs réalisateurs.
2: On vient ici, on fait des, ça donne un esprit, et c'est plutôt très très agréable. Voilà.
1: De toute façon, TPE, Beson, tpe.fr pour en savoir davantage, pour découvrir les différentes rencontres.
2: Éluard, ou les écrans Éluard, voilà. Puisque le cinéma s'appelle les écrans Éluard.
1: Là, on monte, on voit déjà des affiches du prochain Star Wars Mandalorian and Grogu qui sort le 20 mai. Alors, elle est sympa, l'affiche.
2: Elle est belle, ouais, elle est très très belle.
1: Normalement, ça veut dire que le film sera projeté ici.
2: Oui, bien sûr. À toutes les affiches qui sont ici, c'est parce qu'elles sont projetées.
1: Vous arrivez à recevoir souvent des affiches justement pour faire la promotion de ces différents films.
2: Oui, bien sûr, on les a toutes. On les a toutes.
1: Le Diable s'habille en Prada 2 qui est sorti le 29 avril.
2: Ouais.
1: Toy Story 5 qui va sortir en juin.
2: Oui. 17 juin. Et puis là, on va.
1: Ah, c'est bien un petit peu de mettre de la couleur puis de présenter les futurs films.
2: Voilà, juste une illusion. Voilà, c'est celui-là le dernier.
1: Ah, juste une illusion.
2: Juste une illusion.
1: Que j'ai pas vu du duo Eric Toledano et Olivier Nakache.
2: Là, c'est le dernier Supergirl.
1: Ouais. Et là, chez Warner Bros. Qui sortira pas tout de suite, mais bientôt.
2: On peut voir toutes les affiches de tout le mois.
1: Avec les séances, les horaires.
2: Voilà.
1: Qui c'est qui s'occupe de changer les affiches?
2: Non, c'est l'accueil du cinéma. J'ai mon responsable cinéma, qui est d'ailleurs juste là.
1: Ah bah ça tombe bien alors.
2: Ah, tu veux l'interview?
1: Ah bah oui, on va lui poser deux, trois questions, tant pis pour lui. Hein.
2: Tant pis pour lui.
1: Il est là.
2: Hein.
1: Bonjour, tout va bien?
7: Bonjour.
1: Nous sommes à l'accueil de nouveau, bonjour. Quel est votre prénom?
8: Christine.
1: Et vous vendez du pop-corn ici?
8: Ben,
1: Entre autres. Et si je veux voir, Kéron la semaine prochaine, je viens vers vous aussi pour réserver un billet. Comment ça, c'est trop tard?
8: C'est trop tard. Hein? Il fallait vous y prendre avant.
1: Non, mais peut-être juste pour moi, non?
8: Non,
1: bon, d'accord. C'est bien, vous avez raison, je ne suis pas un privilégié. Bonjour, vous vous occupez, vous, plus spécifiquement de la programmation des films qui sont projetés ici?
7: Oui, toute l'activité cinéma.
1: Et donc, c'est vous qui mettez, qui enregistrez les films dans la grosse machine que nous avons vue il y a quelques instants. Vous recevez des fichiers et après, vous les programmez?
7: Exactement. Donc, sur l'aspect technique, on reçoit les fichiers dématérialisés en DCP. Je prépare les playlists pour toute la semaine. Le planning des collègues qui sont essentiellement des jeunes qui viennent en renfort pour le soir et le week-end. Et puis en semaine, toutes les activités qu'on peut avoir avec les scolaires.
1: C'est génial, c'est top. Vous voyez les films en avant-première avant tout le monde?
7: Alors malheureusement non, parce que je passe aussi beaucoup de temps dans mon bureau. Tout ça, ça se prépare, ça se construit. Mais oui, il y a la possibilité quand même de voir des films et de se réjouir surtout de voir la réaction des gens qui viennent voir les films ici, que ce soit les spectateurs lambda ou les gamins sur les séances scolaires.
1: Comment vous êtes arrivé ici? Vous avez vu de la lumière?
7: Par la petite porte. Mon médecin traitant était l'immeuble à côté. Je suis passé devant. Il y avait une annonce qui recherchait des étudiants pour faire la caisse le soir et le week-end. J'étais encore étudiant à l'époque. Ça remonte au siècle dernier.
1: Donc ça fait combien d'années que vous êtes
7: ici? Ça fait 26 ans. Et puis de fil en aiguille, de formation en augmentation de compétences. Je suis passé du vacataire qui vendait des tickets en tant qu'étudiant à responsable de l'activité cinéma.
1: Eh bien, merci beaucoup pour ces quelques mots. Bonne continuation. Merci. Amusez-vous bien ici.
7: Ouais, on s'éclate.
1: Nous, on va se retrouver d'ici quelques minutes toujours au TPE, à Beson, le théâtre Paul-Éluard. On fait une petite pause avec Calogero, il passe le 13 mai, c'est complet aussi, tant pis. Il y a d'autres dates de toute façon à découvrir puisqu'il est en pleine tournée actuellement. On se retrouve dans un instant pour continuer à parcourir les différentes structures ici du TPE avec Emmanuel Patrignani, directeur du TPE.

0: IDFM Radio, nous sommes toujours au TPA, le théâtre Paul-Éluard. On vous fait découvrir ce lieu incontournable du Val d'Oise. On vous a pas trop parlé de son histoire encore, mais dans les années 90, hein, le théâtre est là, est présent sur cette commune valdoisienne. Qu'est-ce qui s'y passe justement dans les années 90? Il y a déjà une programmation avec pièces de théâtre, du cinéma?
1: Assez peu. C'était un CAC, un centre d'action culturelle, et à l'époque, deux personnes qui sont Christian Freux et Paul Munera décident, avec évidemment l'accord de la ville, mais c'est eux qui sont porteurs du projet, de faire un lieu vraiment théâtral et cinématographique qui s'appelle le Théâtre Paul-Éluard. Et il a été complètement refait en 91-92 et il y a une inauguration en 93 de quasiment ce théâtre dans l'état actuel.
0: Là, nous sommes dans une salle particulière, j'ai envie de dire. C'est une salle qui sert de réunion, c'est une salle où les artistes sont accueillis, où ils viennent manger avant de monter sur scène. Boire aussi, c'est important.
1: Ah oui, c'est important
0: certains mangent et prennent quelques collations avant, ou certains ne veulent pas du tout avoir le ventre rempli pour monter sur scène.
1: Alors ça change, c'est vraiment, on le sait, le jour même. Il y en a qui mangent, et même à l'intérieur d'une troupe, quand ils sont plusieurs. Avant-hier soir, nous avions un spectacle avec 6 comédiens. Certains ont mangé avant, certains ont mangé après, à l'intérieur de la troupe. C'est-à-dire que vraiment, ici, on est ce qu'on appelle dans la salle de catering ou green room. C'est un endroit un peu cosy où les gens peuvent se retrouver pour boire des coups, pour effectivement discuter avec une ambiance pas trop éclairée, justement un peu soft. Et puis, ça nous sert aussi également de salle de réunion parce qu'elle est assez agréable et grande. Mais voilà, c'est ça. C'est l'idée, c'est à un moment donné, ce que je veux, c'est quand j'accueille des artistes, ils se sentent bien comme un peu à la maison.
0: C'est pour ça qu'il y a, des canapés.
1: Il y a des canapés, des fauteuils partout, et des frigos, parce qu'on peut avoir envie de manger, grignoter ou boire quelque chose.
0: Qu'est-ce qu'il y a dans le frigo?
1: Alors là, pour le coup, il n'y a plus grand-chose.
0: Ah, il y a des restes, quand même du fromage, des olives, du cake.
1: Voilà, et de la bière, et de mardi soir.
0: On va tout savoir sur les coulisses du théâtre.
1: Dans le grand couloir des loges.
0: Ah, il y a des loges, combien à peu près?
1: Il y a trois loges, mais il n'y a pas que trois loges. Puisqu'il faut savoir qu'on a une buanderie totale, parce que nous faisons aussi
0: repassage.
1: Alors ça, c'est la salle vraiment de lavage. Donc on a lavage, séchage. C'est ici parce qu'on a besoin en permanence soit les costumes, soit tout simplement les serviettes, parce que les artistes, on a vraiment un stock de serviettes relativement important pour prendre les douches.
0: Il y a des douches, effectivement, certains artistes transpirent beaucoup. Voilà, c'est important. C'est une douche avant ou une douche après, ça dépend.
1: Là, c'est la salle, justement, aussi également, où il y a aussi un micro-ondes, un frigo, et c'est la salle de repassage aussi. Voilà.
0: Et tout le long du couloir, il y a des affiches dédicacées aussi, venues ici. Voilà. Olivia Ruiz, par exemple, Walidia, l'humoriste.
1: Voilà, le Hamlet de Clémence Coulon. Voilà, on a toutes ces affiches qui sont aussi dédicacées. Voilà, là, on est dans une petite loge où les gens aiment bien aussi, c'est un peu cosy. C'est pareil, on a mis des petites lumières pour qu'on ne mette pas la lumière principale pour qu'ils se sentent mieux. Alors évidemment, on agrémente de fruits et du chocolat, parce que c'est des choses, c'est une énergie plutôt bonne. Voilà, là on n'a pas la place de mettre un canapé, mais on a deux fauteuils quand même. On a ensuite on a deux, ça c'est des anciennes affiches, elles sont pas dédicacées mais c'était pour un peu habiller. On a la loge aussi, là c'était la loge de Sébastien Castro. Voilà, donc là on a un petit canapé aussi, pareil, des petites lumières et des affiches dédicacées des différents spectacles.
0: Ahmed Silla est passé
1: pour... Alors là c'était pour le film Les Infiltrés, et c'était Amaury de Créancourt qui est venu présenter ce film en ciné-rencontre. Et il n'y a pas si longtemps que ça, à la sortie du film, c'était le premier film d'Ahmed Silla, et Amaury, qui est un des personnages principaux du film, est venu présenter ce film-là.
0: Il est vraiment adorable, on le voit dans beaucoup de films, dans beaucoup de séries, et moi je l'ai accueilli à 2-3 reprises aussi à la radio, parce que à une époque, il travaillait sur des projets jeunesse.
1: Oui, c'est ça, absolument. Là, on est dans la grande loge, donc là c'est pareil, toujours des affiches dédicacées, toujours la même chose, à la fois théâtre.
0: Là, elle est plus grande, cette loge, du coup.
1: C'est la plus grande que nous avons. Mais par contre, voilà, il y a toujours la même chose. Il y a deux canapés. On y met une petite table pour que les gens puissent... Mais il y a deux canapés pour à la fois les gens puissent s'allonger. C'est toujours important, le repos, le fait de se sentir chez soi. Et puis, évidemment, des glaces. Et puis, c'est quand même très agréable de se dire, avec une dédicace, soit de Michel Jonas, qui est quand même juste ici, qui est quand même un monsieur.
0: Voilà, il y en a... Nawel Madani aussi.
1: Nawel Madani, Ahmed... Alison Wheeler. On a là, on avait Vinny au club avec Yvon Attal, Naomi Donovski. Voilà, on a plein de choses. Ou Rage de la compagnie Les Anges au plafond, qui est un spectacle remarquable sur Romain Gary et Émile Ajar. Ou le carton parisien du Cercle des Poètes Disparus. Voilà, ou mais pas que. Pour les plus jeunes, Entre les Lignes, qui est un spectacle circassien de la compagnie Lunatique. Ou le voilà, c'est ça. Donc là, on a les trois là.
0: Bonjour.
1: Là, on est chez notre alternant technique lumière. Donc voilà, parce qu'on prend aussi des étudiants. Il faut savoir
0: ton prénom, pardon.
2: Joris.
1: Il faut savoir que nous avons 14 permanents et l'équivalent, on a à peu près 25 personnes. C'est un théâtre qui est ouvert 340 jours sur 365 jours, de 10h à 23h. Donc il faut du monde pour que ça puisse fonctionner. Donc là, on arrive, c'est là l'entrée
0: des artistes passent par là.
1: Les artistes passent par là, effectivement, pour monter, non pas le public, pour monter sur scène. Donc là, c'est l'accès plateau, ce qu'on appelle l'accès plateau. Voilà, là, on est en arrière-plateau.
0: On s'imagine pas tout ça, en fait. Hein.
1: Non, c'est énorme. Hein.
0: Moi, j'ai cru que c'était petit, parce que Emmanuel passe régulièrement à la radio pour nous dévoiler la programmation sur la saison 2025-2026. Et au final, c'est un très beau lieu avec de très belles loges et là, on une gigantesque scène.
1: Hein. Voilà, une gigantesque scène, c'est ce que voilà. Et là, on est sur la scène du théâtre qui fait 20 mètres de mur à mur, 16 mètres à l'ouverture, 11 mètres 50 en profondeur et 9 mètres de haut.
0: C'est pour ça que du coup vous pouvez accueillir beaucoup de styles différents de spectacles.
1: Ouais, on a cette capacité.
0: Les pièces de théâtre peuvent largement installer leur décor.
1: Ah ouais, clairement. Alors des fois, il peut y avoir tellement de gros décors parce que j'aime les challenges et des fois les techniciens m'apprécient moyennement le soir à 2h du matin quand ils sont en train de ranger tout dans le camion, mais c'est vrai qu'il peut y avoir de très gros décors. J'aime aussi quand les gens viennent, c'est un spectacle, c'est spectaculaire, il peut y avoir de très belles choses et aussi si le décor en fait partie.
0: Et les places, on voit largement qu'on soit placé partout, à droite, en partout, haut, à gauche.
1: Partout. Et là, donc, on est en dispositif cinéma. Il y a l'écran qui prend aussi. Ça, on est là, donc, on fait du cinéma aussi.
0: C'est presque le Grand Rex ici.
1: Ouais,
0: ils ont le grand large. Là aussi, là, c'est un gigantesque écran qui descend.
1: Absolument, puisqu'il fait 14 mètres de grandeur. Et donc, un immense écran et c'est superbe.
0: C'est pour projeter n'importe quel type de film ou vraiment des gros films.
1: On fait tous les films ici. Et donc voilà. Et
0: là, parce que tout à l'heure on était dans une petite salle.
1: Ouais, dans la salle de 99 places. Là, on arrive dans la salle de 480 places.
0: Donc qui sert à la fois de salle de cinéma et de salle de spectacle.
1: Voilà. Et là, pour le coup, c'est une scène, ce qu'on appelle un rapport scène-salle qui est extraordinaire parce qu'on voit, c'est-à-dire qu'il y a quand même 500 places et on voit de partout. Il y a aucune zone où on est moins bien placé. La seule chose où on est un peu moins bien placé, c'est quand on est sur les strapons. Parce qu'on est un peu moins confortable, mais vraiment c'est agréable. Et je t'invite à tester les fauteuils parce qu'en plus ils sont très agréables.
0: Ils sont numérotés.
1: Ah oui, on a placement numéroté. Ça c'est une obligation aujourd'hui. Les gens adorent. Enfin, c'était pas avant que j'arrive, mais ils aiment bien avoir leur placement numéroté. Et puis en plus,
0: oui,
1: ils consomment énormément.
0: C'est plus simple, c'est moins le bazar aussi.
1: Moins le bazar, ils sont tranquilles. Ils savent quelle est leur place. Donc voilà. Donc je t'en prie d'essayer. Enfin, je laisse essayer.
0: Le fauteuil 25.
1: Ah, si tu veux.
0: Et c'est le rang. Je sais pas quel rang c'est.
1: Je vais te dire.
0: Si c'est là, c'est D. Non, E.
1: Non, E c'est au-dessus.
0: Ah, c'est au-dessus. D'accord, ok. On va essayer celui-ci. De toute façon, c'est les mêmes. Hein. Ouais. Et la couleur bleue, pourquoi ? C'était comme ça déjà avant.
1: Très élégant, bleu et bois. Je trouve que c'est très très élégant. Et même là, sur le côté, on voit partout. Là, tu es sur l'extrême, ce qu'on appelle jardin. Chez nous, donc tu as l'extrême jardin et tu peux voir la scène vraiment très très bien.
0: Une façon différente, mais oui, effectivement, c'est

0: Au-dessus de nous, il y a une passerelle technique. Il y a des passerelles techniques partout. Ils peuvent faire l'intégralité et même au-dessus de nous, partout, pour monter des spectacles.
1: C'est les équilibristes. Hein.
0: Ah ben clairement, il faut avoir.
1: Parce qu'il faut y aller là-haut.
0: Ah oui, il faut y aller. C'est tout le monde n'est pas habilité à monter sur ces passerelles pour régler des projecteurs. Voilà. Et puis ici, de chaque côté, à jardin et cour, c'est ce qu'on appelle l'endroit où on met nos poursuites. Parce que c'est là où il y a des poursuites quand il y a des chanteurs ou des choses comme ça qui ont besoin de poursuites. C'est comme ça que ça se passe. C'est ici que ça se passe. Et donc là, la boîte noire que tu vois ici, c'est la boîte de régie son et lumière. Parce que les régisseurs son et lumière sont dans la salle. Avant, c'était au-dessus, mais ça se fait plus du tout. Donc les gens préfèrent là. Donc on a perdu, on n'est pas 500 places, mais 575 exactement. On a perdu quelques places pour laisser la place aux techniciens.
1: Mais qu'est-ce qui se passe du coup où les techniciens se mettaient avant?
0: Ah bah, il y a pour la projection. Il y a pour la projection. On peut y monter sans aucun problème.
1: Là, on va découvrir la deuxième salle de projection du coup. Hein,
0: oui,
1: du projectionniste.
2: On va passer par les bureaux.
1: On passe par les bureaux.
2: Ah, il y a les bureaux qui sont ici. Une partie de l'administration qui est ici.
1: Où tout se fait pour la prochaine programmation de 2026-2027.
0: Il y a Arnaud, mon administrateur.
1: Bonjour
0: si
1: Arnaud.
0: Si tu veux.
1: Ça va Arnaud? En pleine forme?
2: C'est IDFM qui vient nous interviewer.
1: Qu'est-ce qui se passe là en ce moment du coup?
3: Par rapport à quoi? Moi je suis m'occupé.
1: Là vous travaillez sur quoi là?
3: Moi les chiffres.
1: Les chiffres. Ouais, les chiffres.
3: Voilà.
1: Budgéter en fait les spectacles
3: et les budgets 2026, comment on peut payer les choses à l'heure le plus possible, etc.
0: C'est pas la partie la plus agréable à faire, mais faut aimer les chiffres, effectivement, faut quand même.
1: Mais je pense qu'il aime les chiffres,
0: oui,
1: c'est un matheux.
0: Oui.
1: Ah, oui. Depuis toujours.
3: Oui, voilà, sûrement.
1: Merci beaucoup. On monte quelques marches.
2: Ouais, là, on est au plus haut du théâtre. Voilà, on est dans la cabine de projection du cinéma. On a toujours ces vieilles mêmes bobines.
1: Oui, elles ressemblent à l'autre salle de projection. Voilà.
0: On a un vieux projecteur qu'on a gardé, avec même le système, c'est-à-dire qu'on fait de la pédagogie.
1: Ah oui, les gens avec viennent, la pellicule.
0: Voilà, on fait, et tous les scolaires viennent aussi ici, pour voir comment fonctionnait avant le système, et on garde ce vieux système avec la pellicule, comment ça fonctionnait.
1: C'est intéressant.
0: C'est toujours important, ça fait partie de notre... Et là, on a le fameux, là c'est un des plus gros projecteurs cinéma qu'on a, puisque c'est un 4K, et donc c'est un très gros engin. Alors c'est pareil, il y a le son là-bas, il y a le... Et ça, je ne sais pas du tout m'en servir.
1: Emmanuel, là nous sommes où exactement?
0: Là, on est sur les passerelles techniques. Donc on est tout en haut du théâtre, on peut voir vraiment. Alors ça, logiquement, on n'a pas le droit d'y accéder, c'est uniquement les techniciens habilités.
1: Il ne faut pas être très grand non plus.
0: Non, il ne faut pas être très grand.
1: Il faut faire attention.
0: Il faut faire très attention. Et là, on peut voir tous les câbles qui passent. Ça, c'est tous les câbles électriques qui passent. C'est quand même assez impressionnant. Voilà, on est dans là et on peut voir ici, puisque les techniciens, certains des techniciens, attention, par terre, il y a une petite chose. Et là, s'ils mettent là, pour la poursuite, il y a des chaises et ils se mettent sur la grosse poursuite. Là, nous sommes à Jardin, à la poursuite, et on peut voir tout le théâtre de haut.
1: Nous sommes de nouveau à l'accueil du théâtre Paul-Éluard à Beson pour conclure cette émission spéciale. Merci beaucoup Emmanuel Patrignani de nous avoir fait découvrir un petit peu les coulisses, les différents espaces. C'est riche, il y a beaucoup de monde, c'est une grande fourmilière.
0: Oui, c'est une grande fourmilière. Il faut savoir que c'est un lieu qui est ouvert 340 jours sur 365, de 10h à 23h, donc ça nécessite beaucoup de monde. Mais c'est ce qu'on veut, c'est que ce soit un lieu de vie et que les Besonnais et Besonnaises, et pas que, puissent se rapproprier ce lieu et vraiment venir très régulièrement. Alors moi, la dernière chose que j'ai envie de dire, c'est possible Christophe, c'est que...
1: Mais juste avant, la saison 2025-2026, ça se termine quand exactement?
0: Alors, elle se termine début juin avec la fabuleuse histoire de Bazarcus.
1: Et ça c'est quoi? C'est une pièce de théâtre?
0: C'est une pièce de cirque pour le jeune public. Donc c'était un spectacle de cirque pour le jeune public. C'est le dernier spectacle. Et par contre, le 9 juin, j'invite obligatoirement, il faut réserver au Théâtre Paul-Éluard au 01 34 10 20 20 ou par mail, mais c'est mieux de téléphoner directement. La nouvelle saison 26-27 sera délivrée pour la première fois le 9 juin. Donc j'invite à 19h30 sur réservation de venir découvrir la saison 26-27. Parce que malheureusement, il y aura certains spectacles qui vont partir très très tôt.
1: Un événement totalement gratuit le 9 juin. Du coup, là tout s'est bien passé de septembre à juin. Il y a eu pas mal de représentations complètes. La suite, on peut savoir ou pas pour septembre? Non. Le premier

0: spectacle en septembre, ce sera quand?
1: Alors, le premier spectacle, ce sera le 25 septembre. C'était le spectacle d'ouverture de saison. Ce sera un spectacle gratuit sur réservation où là, on refait la fête un peu pour que les Besonnais, tout le monde puisse participer à cette manifestation. Et ce sera le 25 septembre à 20h30 ici au Théâtre Paul-Éluard.
0: Et la saison 2026-2027, elle est déjà plus ou moins bouclée ou pas tout à fait?
1: Elle est totalement bouclée. Si. On est en pleine clôture de plaquettes de saison.
0: Et la plaquette de clôture de saison, elle sort quand?
1: Alors, elle sortira le 9 juin, le jour même de l'ouverture de la présentation de saison au public. C'est à ce moment-là, et pas un jour avant, qu'on pourra récupérer cette plaquette de saison.
0: C'est une chance aussi, Emmanuel, pour vous, pour votre équipe, d'avoir aussi un lieu aussi important. Et je suppose que le budget va aussi avec. On sait que la culture souffre. Mais là, vous proposez énormément de spectacles de qualité et la mairie, en tout cas, vous soutient.
1: Ah, mais c'est plus qu'un soutien. C'est-à-dire que j'ai la chance d'avoir Nesrine Menawara, qui a été confirmée lors de ces dernières élections et qui donne un budget très conséquent. Parce que, évidemment, quand on reçoit des stars comme Calogero, le prix du billet, on veut que ce soit aussi très acceptable pour les gens besonnais et besonnaises. Donc, la différence, c'est la subvention. Et on a la chance, vraiment, d'avoir un soutien indéfectible de la municipalité.
0: Eh ben merci encore Emmanuel Patrignani, directeur du TPE, le Théâtre Paul-Éluard à Beson, sur les réseaux sociaux et sur le site internet, bien évidemment. Vous avez un site internet dédié au théâtre. Absolument. Les infos sont relayées aussi sur le site de la ville de Beson.
1: Oui,
0: donc
1: et puis
0: il y a une grande communication qui est faite en tout cas sur ces différents spectacles.
1: Et sur les réseaux sociaux, Facebook, Instagram.
0: Merci encore Emmanuel et merci. À bientôt sur IDFM Radio, la prochaine fois dans nos studios.
1: Absolument, merci Christophe d'être venu jusqu'ici visiter ce beau lieu.
0: C'était Le Terrain, la suite de vos émissions dans un instant sur IDFM Radio. N'oubliez pas de nous retrouver aussi sur les réseaux sociaux, vidéos, photos des différents invités qui se présentent dans nos locaux à Enghien-les-Bains, Facebook, Instagram et bien d'autres.

0: IDFM Radio, tous les Padawans et Jedi sont attendus à la boutique Star Wars, un pop store éphémère qui a ouvert le 30 avril dernier à Paris, dans le premier arrondissement, de 10h à 19h sur 300 mètres carrés. Vous allez découvrir tout l'univers de la célèbre saga qui soufflera ses 50 bougies en 2027. IDFM Radio, nous sommes dans l'ambiance de la guerre des étoiles Star Wars avec un nouveau magasin, un pop-up store qui va rester ouvert jusqu'en 2027, Star Wars by King Jouet. Nous sommes avec Noam Bouyakoub. Bonjour Noam.
1: Bonjour.
0: Qui est directeur général adjoint de King Jouet. Content, ravi d'être ici, d'être dans l'univers de Star Wars.
1: Très content. Et l'objectif, voilà, c'était de pouvoir capitaliser sur la période en cours, une période dédiée à Star Wars, puisque le 20 mai prochain, grosse sortie cinéma, notamment avec Star Wars, Mandalorian et Grogu. L'année prochaine, en 2027, les 50 ans de la licence Star Wars. Donc pour King Jouet et Disney, l'objectif était de pouvoir, sous un même toit, proposer à l'ensemble de la communauté fan de Star Wars des catégories de produits différenciantes.
0: Qu'est-ce qu'on va découvrir exactement au sein de cette boutique ?
1: Donc plus de 1000 références, donc ça fait beaucoup.
0: Wow.
1: 40 fournisseurs, des produits exclusifs que vous allez pouvoir retrouver uniquement dans ce store, hein, c'est ce qui fait la particularité de cette boutique, que ce soit des produits de beauté, du textile aussi, qui est un peu très différenciant, mais vous allez aussi pouvoir retrouver de la construction, notamment avec Lego, des figurines, des sabres laser, de la peluche, des livres, voilà, toutes sortes de catégories qui vont correspondre à toutes les cibles, que ce soit adultes, mais aussi enfants.
0: Effectivement, des produits très originaux, la bouillotte Grogu aussi, ça va de tous les univers finalement, à la salle de bain, au salon, à des jeux et jouets d'extérieur. On pourra même fabriquer ici son propre sabre laser, repartir justement avec sa création.
1: Oui, on va pouvoir, donc il y aura un rythme d'animation dans ce magasin, ce qui est très important aussi pour faire vivre le pop-up store. Et donc du coup, chaque samedi, vous allez pouvoir créer votre propre sabre laser et surtout vous allez pouvoir venir apprendre avec des animateurs à comment manier le sabre laser comme un Jedi.
0: C'est sur combien d'étages aussi ?
1: Donc on est sur un étage, un rez-de-chaussée et un plus un. Le rez-de-chaussée étant dédié à Mandalorian et Grogu et le premier étage étant dédié à la licence globale Star Wars.
0: Et ben merci encore Noam Bouyakoub, directeur général adjoint pour les magasins King Jouet.
2: Dans un instant, on va rester dans l'univers Disney avec les cartes à collectionner. Lorcana, Disney Lorcana, TCG, le 7-12 vient de sortir depuis le 15 mai, c'était la sortie officielle. Ce set est sorti aussi en avant-première le 8 mai dernier, mais plus tôt du côté de Marne-la-Vallée au sein du parc d'attractions. Contrée inconnue, c'est le nom de ce 7-12 à la découverte de lieux intrigants et dangereux dans un univers notamment de jungle. Vous rencontrerez les personnages des films d'animation Toy Story, Rebelle ou encore Les Indestructibles. Comme d'habitude, les boosters contiennent 12 cartes dont une carte brillante. Au total, pour ce 7-12, 200 cartes à collectionner avec notamment Buzz l'éclair, Ranger de la jungle. On vous parle de ce set du retour des cartes Disney Lorcana avec Dominique dans un instant sur IDFM Radio.

0: sommes avec Dominique. Bonjour Dominique.
1: Ben bonjour, bienvenue.
0: Merci. Qui aujourd'hui représente les cartes à collectionner l'Orcana avec le 12e set qui vient de sortir. Hein. Quelle est la particularité justement de ce nouveau set?
1: C'est l'arrivée des personnages de l'univers Pixar. Donc c'est une grande nouveauté dans le royaume de Disney l'Orcana, c'est l'arrivée des personnages Pixar. Donc là on accueille trois licences, trois films avec Toy Story, Rebelle, avec notamment la carte iconique Mérida. Et on a aussi du coup les personnages du film Indestructible, la famille Indestructible.
0: Et sur ce set là il y a aussi des illustrateurs, illustratrices françaises justement qui ont croqué les personnages, nos personnages préférés des studios Disney. Est-ce que c'est assez rare des illustrateurs, illustratrices françaises dans le milieu de l'Orcana?
1: Non, il y en a. Après c'est sûr qu'il y a il y a des illustrateurs de partout, mais non, des illustrateurs français et françaises, et on en est très fiers. Et on a la chance ce soir d'avoir Connie qui est là pour signer ses cartes en format un peu plus grand.
0: Qu'est-ce qu'elle a réalisé exactement? On peut décrire les scènes, les situations qu'elle a produites justement pour ce 12e set. Je crois notamment elle a reproduit la famille des Indestructibles. Hein.
1: Oui, c'est ça. Et il y a aussi notamment une très belle carte avec Buzz l'éclair, le ranger de la jungle. Donc on est très très content de cette carte aussi.
0: C'est des cartes rares, ça, inédites ou pas forcément?
1: Non, ça fait pas partie des plus rares. Mais ce sont comme des très belles cartes, des très belles illustrations.
0: La mécanique reste toujours la même, de toute façon, pour le jeu, où il y a une légère petite évolution pour ce 12e set.
1: Mécaniquement, le jeu reste le même sur ce 12e set. Il n'y a pas de grande avancée. On a l'impression de dévoiler un peu ce qui va se passer dans le set 13. Mais pour l'instant, mécaniquement, le set 12 reste à peu près pareil que le set précédent.
0: Un peu plus de 200 cartes aussi à collectionner, à réunir.
1: C'est ça. On a à peu près le même type de cartes sur chaque set, donc ça reste inchangé. Ouais.
0: Quelles sont les raretés là pour ce nouveau set?
1: On a toujours les cartes iconiques, donc qui ont fait leur apparition assez récemment. On a les enchantés aussi, les cartes épiques. Donc il y a pas mal de très belles cartes à rajouter dans sa collection.
0: Les prochaines étapes pour le jeu l'Orcana, c'est à la rentrée, un nouveau set. Il y a aussi des championnats qui seront organisés.
1: À chaque set, du coup, il y a des championnats de set qui sont organisés donc dans les boutiques participantes dans le jeu organisé Ravensburger. Et le reste de la saison, il va y avoir de nouveau des CCQ, donc des tournois qualificatifs au championnat d'Europe. Et un prochain set qui va arriver dans 3 mois environ.
0: Ça arrive très très vite, en règle générale, c'est ça, c'est à peu près tous les 3 mois l'arrivée des nouveaux sets.
1: Oui, c'est ça, on a 4 sets par an. Et donc c'est un peu le rythme du TCG Disney l'Orcana.
0: Et bien merci Dominique, à bientôt.
1: Et bien merci, à bientôt.
0: Et juste avant de refermer la matinale du week-end du samedi 16 mai, le récap de la semaine, on a un gros coup de cœur pour la nouvelle aventure de Brioche et Tartine. Pâté, présent, futur. Brioche et Tartine, ce sont deux experts en gaffe. Ce sont surtout deux chiens. Le nouvel ouvrage est disponible depuis le 7 mai chez la maison d'édition La Joie de Lire. Un cinquième est en préparation. C'est Violette, une illustratrice indépendante basée à Paris, qui a créé ces deux personnages avec un nouveau tome, Brioche et Tartine, Pâté, présent, futur. Sur chaque page, une planche de BD différente avec du suspense, de l'aventure, de l'amour, du partage entre ces deux chiens, Brioche et Tartine. IDFM Radio, passez un agréable week-end. On se retrouve très vite en DAB+ ou encore sur le 98 de la bande FM.

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0: Bonjour à toutes et à tous, bienvenue dans notre balade musicale. Je suis ravi de vous retrouver en ce samedi matin. J'espère que vous avez tous passé une belle semaine. On est ensemble jusqu'à midi. Et aujourd'hui, nous avons la chance de recevoir deux invités. Nicolas Candoni, le directeur général du prestigieux Festival de Saint-Denis, vient nous présenter la programmation de la 58e édition, très riche et ouverte à de nombreux styles musicaux. Quelques 30 concerts seront ainsi proposés au public du 28 mai au 30 juin. Et la pianiste, chanteuse, compositrice et productrice Charlotte Reinhardt, petite nièce de Django Reinhardt, qui développe un univers musical singulier, mêlant jazz, pop, soul et musique classique, entre onirisme et émotion, elle se produira samedi 23 mai dans le cadre du festival Jazz à Saint-Germain-des-Prés.
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0: Nous avons le plaisir d'accueillir le directeur général du Festival de Saint-Denis. Bonjour Nicolas Candoni.
2: Bonjour à toutes et tous. Merci pour votre accueil.
0: Nous sommes ravis de pouvoir nous entretenir avec vous de ce magnifique festival, fort d'une histoire riche de 57 ans, alliant musique classique et patrimoine architectural, au cœur d'un territoire populaire, en mouvement, et de la basilique cathédrale Saint-Denis, premier chef-d'œuvre de l'art gothique.
2: Effectivement, ce festival a été fondé en 1969, donc on a quelques éditions derrière nous de rencontres avec les publics, à la fois dans la basilique, lieu hautement symbolique au niveau historique, patrimonial, et surtout qui offre une expérience aux spectateurs qui est vraiment unique. C'est-à-dire que on a l'occasion d'entendre des œuvres d'une autre manière, dans d'autres conditions, en appréciant à la fois le volume, l'ampleur du lieu, et puis tout ce que ça porte, tout ce que ça raconte. Et donc, voilà, on va pas entendre les œuvres de la même manière que si on les écoute dans une autre salle de concert.
0: Voir chez soi.
2: Et voir chez soi, évidemment, le spectacle vivant, vraiment, c'est ce qu'il y a de plus formidable.
0: Passionné de musique classique depuis votre plus jeune âge, formé au violon, au CRR de Cergy-Pontoise.
2: Absolument, personne n'est parfait, je viens du Val d'Oise et je le revendique.
0: Bravo. Vous avez mené une carrière remarquable dans le secteur public et culturel, notamment occupé pendant près de 10 ans d'importantes fonctions à la mairie de Paris, en particulier comme chef du bureau de la musique.
2: Alors, à direction des affaires culturelles de la ville de Paris, où j'intervenais auprès de l'ensemble de la filière musicale dans toutes les esthétiques confondues, filière professionnelle bien sûr, voilà, qui m'a donné un regard assez large sur le secteur, ses enjeux, et qui a renforcé mon goût, évidemment, pour les festivals et ce côté événement dans des lieux absolument extraordinaires. Et donc je suis ravi d'avoir rejoint cette longue histoire du Festival de Saint-Denis.
0: Et c'est d'ailleurs depuis l'année dernière que vous avez pris vos fonctions.
2: Absolument, j'ai pris mes fonctions il y a un an. Et donc là, cette année, c'est la première programmation que j'ai pu bâtir, puisque l'année dernière, en arrivant quelques semaines avant, par définition, le programme, très beau programme qu'on a eu l'année dernière d'ailleurs, avait évidemment été conçu auparavant.
0: Le festival a accueilli depuis 57 ans des musiciens prestigieux, solistes instrumentaux, chanteurs, chefs d'orchestre et chœurs.
2: Alors évidemment, je pourrais égrener la série des artistes, mais surtout je me suis plongé dans tous les programmes d'ailleurs du passé, c'est toujours passionnant. Mais je voudrais quand même d'abord vous parler de ce qu'on va vivre dans quelques semaines et qui continue à être cette rencontre avec les artistes, les grands artistes d'aujourd'hui. On va en revenir sur quelques-uns, mais aussi de dire la voix est vraiment une clé d'entrée importante et quelque chose qui vraiment est constitutif de ce qu'est ce festival. Et je voulais aussi que, à travers cette programmation, on puisse découvrir ou entendre la voix avec différentes formes, différentes formations, du récital, de formes très intimistes, à des programmes beaucoup plus larges, chœur, orchestre et soliste. La voix, vraiment, ça a quelque chose de très spontané, de très immédiat, une forme de vibration et puis une résonance avec ce qu'est ce lieu absolument unique.
0: Donc une grande diversité de l'offre au public.
2: Alors c'est pour ça qu'on va avoir du récital vraiment avec la voix, et on aura Fatma Saïd qui va venir chanter des mélodies à la maison d'éducation de la Légion d'honneur, mais aussi le chœur Aedes qui vient pour ses 20 ans, et là vous allez
0: déjà
2: voir déjà 20 ans, et vous allez pouvoir vraiment l'apprécier d'une autre manière que les concerts qu'ils font habituellement, puisqu'il y aura une rencontre avec des circassiens.
3: Ah.
2: Et donc nous allons pouvoir profiter à la fois de ce répertoire unique et en même temps de la basilique et de cette expression vraiment du cirque avec de l'aérien et des choses absolument somptueuses.
3: Alors il y aura de jeunes artistes à côté d'artistes reconnus internationalement.
2: Alors moi je suis évidemment attaché à ce que d'une part on continue à avoir des fidélités avec des artistes qui ont une renommée internationale, on aura Michael Spars, on aura le retour de Julie Roset et d'autres, mais c'est aussi je crois important qu'un festival soit un lieu pour les artistes émergents, les jeunes artistes qui sont en début de carrière professionnelle, voire en fin de professionnalisation, puisque nous aurons des élèves de pôle supérieur d'enseignement supérieur.
3: Ça, c'est très important de pouvoir les aider à ce moment-là de leur...
2: Absolument, c'est essentiel et je crois qu'on a cette responsabilité-là de pouvoir les accueillir de la même manière qu'une star internationale.
3: Il y aura aussi des œuvres de compositrices trop longtemps ignorées.
2: Là aussi, on a toutes et tous, et en tant que festival bien sûr, là aussi un rôle important à jouer. Il y a des centaines et des centaines de compositrices qui ont laissé en fait des corpus absolument exceptionnels et qui n'ont plus été jouées depuis quasiment la création de ces œuvres, voire peu jouées à l'époque. Et évidemment, c'est essentiel. Alors, on travaille avec une artiste que vous connaissez bien, qu'on connaît bien aussi
3: Héloïse,
2: sur le territoire,
3: Héloïse
2: Luzzatti, mais qui fait un travail tellement formidable de découverte, qui va chercher les partitions, qui va les lire et qui va les éditer et qui les défend devant les publics.
3: Oui, c'est formidable. Et d'ailleurs, elle va animer également et organiser un très beau festival dans le Val-d'Oise prochainement.
2: Absolument.
3: On en reparlera à la radio.
2: Je vous invite à aller aussi à ce festival, après être allé ou avant d'être allé à celui de Saint-Denis.
3: Les deux sont possibles.
2: Absolument, les deux sont possibles.
3: Et même souhaitables. Et traditionnellement, le festival poursuit aussi des actions de transmission de la musique classique sur le territoire.
2: Alors ce qui est important, c'est évidemment de s'adresser à un public non seulement de passionnés, de connaisseurs et qui vont aller chercher tel artiste, telle œuvre, mais aussi de s'adresser à des publics qui connaissent moins la musique classique et de leur faire découvrir. Et en fait, dans ce lieu absolument unique, avec la rencontre avec cette dimension historique et patrimoniale, ou des formes, comme je le disais, avec des circassiens, c'est aussi s'adresser et donner envie de découvrir, d'aiguiser la curiosité et aller chercher une émotion pour des publics qui sont moins passionnés, mais qui pour autant ont envie de découvrir et de voir ce que ça peut être.
3: Bah oui, c'est une occasion formidable.
2: Absolument. Et donc, pour ça, on commence dès les plus jeunes âges. Donc, dès les 0-3 ans.
3: Des bonnes habitudes à prendre.
2: Absolument. Je crois que l'éveil à l'écoute, à l'écoute de l'autre, à l'écoute de la musique, elle se fait à tous les âges et dès les premiers mois.
3: C'est ce qu'il faut, effectivement. Nicolas Candoni, on va maintenant parcourir ensemble quelques-uns des moments forts parmi ces 30 ou 31 concerts que le festival propose cette année. Avec le concert d'ouverture, jeudi 28 mai, 20h30, sur la grande scène de la Basilique Cathédrale, deux chefs-d'œuvre de la musique sacrée.
2: Alors on va commencer par... vraiment un des piliers de l'histoire de la musique, le Magnificat de Bach, vraiment son une de ses œuvres maîtresses, très condensée, très ramassée, mais d'une intensité musicale absolue, et qui sera défendue par un ensemble vraiment bien connu depuis plus de 20 ans au plan européen, qui est Vox Luminis, dirigé par Lionel Meunier, et avec deux grands artistes, la soprano écossaise Rachel Redmond et le ténor américain qu'on ne présente plus, Michael Spars, et ils joueront une œuvre qui est un peu moins connue et qui pour autant fait partie vraiment des œuvres de maturité d'Handel, qui est l'Ode à Sainte-Cécile. Elle a été composée en fait 2 ans avant le Messie, donc on est vraiment dans le Handel totalement installé à Londres, et c'est une œuvre finalement peu connue et pour autant qui détient des pages absolument sublimes.
3: Bien, on va déjà, pour donner envie à nos auditeurs, entendre Michael Spars dans une aria du Messie de Handel, justement.

0: le Messie de Handel sur IDFM Radio, le ténor Michael Spyros qui ouvrira le prochain festival de Saint-Denis jeudi 28 mai dans un programme Handel et Bach, et là il était accompagné par l'English Concert dirigé par le chef américain John Nelson.
1: Le regretté chef John Nelson.
0: Oui, qui nous a quitté l'an dernier, je crois.
1: Absolument.
0: Samedi 30 mai, 20h30, grande scène de la Basilique Cathédrale Saint-Denis, les King Singers. Alors ça, c'est un ensemble formidable, britannique.
1: Alors moi, je suis ravi qu'on les accueille, puisque c'est un ensemble vocal qui montre l'excellence britannique. Ils sont très forts et ils ont de nombreux ensembles et chœurs absolument exceptionnels. Et celui-là n'en est pas des moindres, puisqu'il a été fondé il y a 55 ans, effectivement à Cambridge. Et alors, les chanteurs ont changé depuis... La création de l'ensemble, je vous le confirme,
0: et par ailleurs, vous rassure aussi.
1: Et vous rassure. Et par ailleurs, c'est, je crois, la seule date qu'ils font en France, puisque là, ils font une grande tournée européenne où ils vont passer par l'Allemagne, par la Pologne, par plein d'autres pays. Et en France, ce sera au Festival de Saint-Denis qu'on va pouvoir les entendre dans un programme qu'on a voulu vraiment particulièrement adapté à la Basilique Cathédrale Saint-Denis, puisque ça sera un programme intitulé Renaissance et qui va présenter des œuvres de la Renaissance anglaise. Voilà, c'est aussi un programme assez somptueux et surtout qui va vraiment être en adéquation parfaite avec le lieu, et c'est aussi ça qui me paraît important dans la programmation qu'on cherche à construire.
0: Nous allons les découvrir dans une pièce transcrite de la bande originale du film Sleeping Beauty, c'est-à-dire tout simplement La Belle au Bois Dormant de Walt Disney, avec en invité la déjà fameuse trompettiste Lucienne Renaud d'Invary, qui était d'ailleurs invitée du festival l'an dernier.
1: J'en profite effectivement avant que vous lanciez l'air pour confirmer effectivement qu'on l'a accueillie l'année dernière dans un autre programme, et c'est une belle passerelle entre ces deux formations, cet artiste et cette formation qu'on reçoit, et ce que vous montrez, ça témoigne aussi de la largeur et de la diversité de leur de programme et de ce qu'ils chantent, c'est-à-dire vraiment des œuvres du XVIIe siècle jusque de la musique de films ou de dessins animés ou d'autres œuvres, voilà, et plus large que la musique classique, c'est un ensemble qui sait tout faire.
0: Eh bien, ils vont le prouver, cher Nicolas Candoni.

0: Après cette soirée du 30 mai avec les King Singers, nous allons retrouver dimanche 31 mai à 11h à l'établissement d'enseignement La Légion d'honneur, deux artistes que nous adorons, la mezzo Léa Desandré et le luthiste Thomas Dunford.
1: Alors on va là avoir une séquence plus intimiste où on a voulu aussi faire un concert du dimanche matin, ce qui je crois est une première dans le festival, mais un autre moment aussi où on peut apprécier la musique avec ce duo absolument exceptionnel qui connaissent le festival puisque ils sont déjà venus, même si maintenant ils font une carrière internationale éblouissante. Et Thomas Dunford est venu, je crois, sans me tromper, pour son ensemble Jupiter, pour son premier concert au Festival de Saint-Denis. Donc il y a une histoire qui nous lie.
0: La fidélité,
1: absolument. C'est pour moi un maître mot aussi entre artistes, public et festival.
0: Quel sera le programme du concert?
1: Alors ça va être un programme assez large autour de la chanson au sens à la fois dans le répertoire de la musique classique, hein, depuis la musique baroque, mais ça va ouvrir jusqu'à la chanson française du XXe siècle avec des titres de Barbara et quelques artistes aussi importantes. Et c'est aussi ce talent-là de pouvoir explorer, comme on le disait pour les King Singers, non pas être enfermé dans une époque, dans un style, une période, mais vraiment cette capacité à aborder avec le même talent toutes les époques, tous les répertoires, et c'est ce moment de partage qu'ils vont nous proposer.
0: Eh bien justement, on va les écouter dans un extrait de leur dernier disque, une chanson fameuse du grand compositeur de l'ère baroque anglaise, Henry Purcell, « Oh Solitude, une merveille ».

0: qu'il est difficile d'interrompre ce très beau moment d'émotion et de complicité partagée par les deux interprètes, Léa Desandré et Thomas Dunford, dans cette chanson d'Henri Purcell. Ils seront sur scène dimanche 31 mai, 11h à la Légion d'honneur, qui jouxte la Basilique cathédrale. Une soirée de gala mardi 9 juin. Nicolas Candoni.
1: Alors, le 9 juin, on va avoir un autre type de concert, puisque là, c'est vraiment la rencontre de trois artistes qui, je ne crois pas me tromper en disant qu'elles n'ont pas forcément été toutes les trois réunies sur scène jusqu'à présent, pour, alors on a appelé ça soirée lyrique, parce qu'en fait, on va avoir différents duos, différents airs de la période de la fin du XVIIIe siècle et du début du XIXe siècle, autour de Gluck, autour d'Endel, autour de Mozart, beaucoup de Mozart, évidemment, auxquels sont attachés ces artistes-là. Voilà, Cyril Njiki est une encore jeune artiste en termes de carrière, qui a une voix absolument somptueuse. Elle était venue l'année dernière au concert d'ouverture dans la carte blanche que Alexandre Tarot avait faite, et elle a une voix d'une rondeur et d'une projection qui remplit la basilique et qui crée vraiment une très forte émotion. Karen Dehaye, grande fidèle du Festival de Saint-Denis, Eva Jaïs, qui est aussi très grande mezzo, qui était déjà venue. Bon, je ne les présente plus parce qu'elles sont là des artistes très établis. Et le tout sera avec l'Orchestre National de l'Île-de-France, et surtout Alizé Léon, qui a eu la Victoire de la Musique il y a donc fin mars, il y a peu. Donc on est ravis évidemment aussi d'avoir cette jeune génération de direction d'orchestre et de femmes chefs d'orchestre qui sont encore trop peu nombreuses sur le parcours mondial. Et donc d'avoir cet artiste absolument exceptionnel qui va nous rejoindre pour ce concert. Et un petit clin d'œil aussi, parce que Karine Dehaye est passée par et suit avec beaucoup d'attention les dispositifs Voix Nouvelle, qui est un dispositif tremplin de Génération Opéra, et on a un concert deux jours avant avec de très jeunes artistes, y compris Tamara Bounazou, dont on parle beaucoup parce qu'elle a également eu la Victoire de la Musique, elle a beaucoup fait parler d'elle dans le cadre du Gluck qu'elle a chanté à l'Opéra Comique, et donc on va la retrouver avec deux autres formidables artistes le 7 juin. Voilà, c'est aussi ces passerelles, ce passage de témoin entre des artistes qui sont en train de construire leur carrière et des stars internationales qu'on veut montrer.
0: C'est un éloge de la transmission. Restons à la même époque avec un lead de Schubert, La Romance d'Hélène. Karine Dehaye est entourée par Johann Fargeau, piano, qui est l'auteur de l'arrangement, et Arnaud Torrette, alto, qui est aussi invité d'ailleurs au festival.
1: Absolument, il jouera le 5 juin avec des élèves en voie de professionnalisation, et c'est un programme dans lequel on trouvera une œuvre de Rebecca Clark, une altiste britannique assez peu connue, mais qui a laissé un très beau corpus d'œuvres, et aussi une œuvre de Philippe Hersant, grand compositeur contemporain qu'on aime beaucoup.
0: Et maintenant, Schubert sur IDFM Radio.

0: La voix de Karine Dehaye, qui sera l'une des stars du concert du mardi 9 juin sur la grande scène de la Basilique de Saint-Denis. Elle était remarquablement accompagnée par le piano de Johan Fargeau et l'alto d'Arnaud Torrette. Mardi 16 juin, 20h30, Basilique Grande Scène. Ce sera Jérémy Rorer à la tête du Cercle de l'Harmonie.
1: Alors on va les retrouver pour un concert un peu miroir d'un concert qui s'est tenu en 2024, et c'est ça qu'on a en fait construit ensemble. En 2024, ils sont venus faire le Requiem de Mozart, et en première partie, il y avait la Rhapsodie pour contralto de Brahms. Et donc, on s'est dit, on va faire le pendant, 2 ans après, avec les mêmes artistes, et donc on aura l'ouverture tragique de Brahms, et ensuite la messe en ut mineur, donc l'autre grand chef-d'œuvre de Mozart, une œuvre par ailleurs qui a été régulièrement donnée et qu'on continuera à donner régulièrement parce qu'elle est d'abord un des chefs-d'œuvre de l'histoire de la musique, et dans la basilique, elle a particulièrement toute sa place,
0: tout son sens,
1: et tout son sens. Voilà, et on y retrouvera aussi des solistes qui étaient pour la plupart ceux de 2024, à l'exception de la soprano, on aura Mina Idriss, la très grande soprano qui est en train de faire une magnifique carrière aussi au plan international et qu'on est ravis d'accueillir pour la première fois au Festival de Saint-Denis.
0: Et il y aura aussi Adèle Charvet, que tout le monde s'arrache maintenant.
1: Alors Adèle Charvet, magnifique mezzo, il y a vraiment une grande école de chant français qui a éclos depuis plusieurs années. Voilà, donc aujourd'hui elle est invitée partout, et donc on est ravis de la retrouver. Elle était déjà présente dans le Requiem de Mozart, et donc elle sera de nouveau présente, de même que Guilhem Worms, basse, et Seir Hatia, ténor, qui lui aussi est en train de construire une très belle carrière.
0: Voici Jérémy Rorer et le Cercle de l'Harmonie, non pas dans Mozart, mais dans le début d'un autre très grand chef-d'œuvre de la musique sacrée, la Missa Solemnis de Beethoven.

0: C'était la Missa Solemnis de Beethoven par le Cercle de l'Harmonie, sous la baguette de Jérémy Rohrer, qui dirigera la Messe en ut de Mozart, mardi 16 juin sur la grande scène de la Basilique de Saint-Denis. Compte tenu du format de cette émission, on ne peut pas détailler, bien sûr, chacun des 31 concerts de cette 58e édition du Festival de Saint-Denis que vous proposez, Nicolas Candoni. Mais brièvement, et je m'en excuse, vous avez peut-être encore un conseil à nous recommander.
1: Alors, un mot très rapide pour aussi vous souligner le concert du 4 juin, Soirée Wagner, parce que elle est avec l'Orchestre National de Lille. Or, l'Orchestre National de Lille fête ses 50 ans cette année. Et on est ravis de les retrouver pour cet anniversaire. C'est un orchestre qui est venu depuis 1980 au festival. Il y a une, là aussi, on parlait de fidélité. Il y a une grande fidélité avec cet orchestre. C'est un des grands fleurons de symphonique en France.
0: Ça devait être avec Jean-Claude Casadesus,
1: je suppose. Et alors, il est venu évidemment avec Jean-Claude Casadesus jusqu'à la fin des années 2000. Là, ça sera un jeune chef britannique, Alpe Schoan, qui a déjà dirigé du Wagner en Allemagne à différentes reprises, et une soprano suédoise, grande spécialiste de Wagner, qu'on a assez peu sur Paris, c'est Ingela Brimberg, qui a fait beaucoup Le Vaisseau Fantôme, qui a triomphé dans Brunhilde à la Manette Bruxelles il y a un peu plus d'un an, et donc c'est une rare occasion aussi d'entendre cette magnifique soprano wagnerienne dans Les Wesendonck-Lieder, extrait de Tristan Isolde, et puis ensuite, elle ne chantera pas, mais on aura quand même l'enchantement du Vendredi Saint de Parsifal dans la Basilique de Saint-Denis. Je pense que c'est un moment qui va être un peu quand même assez exceptionnel.
0: Que de chef-d'œuvre.
1: Et le reste de la programmation est sur notre site internet.
0: Voilà, renseignements et réservations donc sur le site du festival, avec des prix accessibles pour un large public, puisque près de 50% des places à vendre sont à moins de 30 euros.
1: Absolument, c'est important pour nous, là aussi, de permettre à toutes et tous de venir avec vraiment des tarifs accessibles et des tarifs aussi pour les jeunes. C'est important pour les moins de 26 ans aussi de pouvoir venir dans des conditions, je dirais, préférentielles et on espère les accueillir nombreux et nombreux.
0: Vous faites bien d'insister sur ce dernier point, Nicolas Candoni. Eh bien, merci beaucoup.
1: Merci à vous. Très bon samedi.
0: Très bonne journée et évidemment un excellent festival.
1: Merci, au plaisir de vous y retrouver toutes et tous.
0: Merci encore, Nicolas Candoni.
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0: Bonjour Charlotte Reinhardt.
3: Bonjour Christophe.
0: Ravi de vous accueillir en balade musicale sur IDFM Radio. Vous êtes pianiste, chanteuse, compositrice et productrice, issue d'une famille de musiciens, un beau-père guitariste de jazz et une mère pianiste avec des origines espagnoles, allemandes et hongroises. Admise au CNSM de Paris, vous suivez des cours de piano classique et de musique de chambre. Baignée depuis votre enfance dans un univers musical riche et varié, où se mêlent le classique, le jazz, la pop anglaise, la musique de film et l'influence de l'Europe de l'Est, venant de votre grand-mère tzigane, cousine de Django Reinhardt quand même. Vous menez après vos études une carrière de soliste classique et accompagnatrice dans des styles très variés, opéra, musique pop, théâtre. Et nourri de cet éclectisme, vous vous recentrez sur une recherche d'épure musicale, dans une esthétique personnelle mélangeant vos bases classiques et des influences beaucoup plus modernes. Vous composez vos propres chansons et plusieurs musiques de films qui ont d'ailleurs été sélectionnées pour les Césars en 2021. Vous avez plusieurs albums à votre actif. En 2022, Colors, une suite d'improvisations au piano. En 2024, Fable, né au cœur des montagnes espagnoles de la Cantabrie, pays où vous partagez votre temps avec la France. Et en 2025, vous sortez sous le label Naïve, Fable de Luxe, que nous avions d'ailleurs présenté lors d'une précédente émission en début d'année. On va en écouter maintenant un premier extrait, Obermann, une référence à Franz Liszt peut-être, Charlotte.
3: Tout à fait.

0: La musique de Charlotte Reinhardt, notre invitée en balade musicale sur IDFM Radio. Obermann, une pièce qui ouvre votre nouvel album, Fable de Luxe, sorti chez Naïve. Quels sont les musiciens qui vous accompagnent sur cet album ?
1: Alors, merci pour ce portrait, déjà. Donc, j'ai Juliette Serrade, qui est au violoncelle, qui manie à merveille les textures, voilà, les ambiances, et Franck Agulon à la batterie. Voilà, avec qui je travaille depuis le début des Colors. C'est vraiment un nouveau chapitre musical, donc je travaille avec eux.
0: Il y a aussi un guitariste, je crois.
1: Oui, il y a un guitariste et pas n'importe lequel, c'est Yannick Robert qui est mon beau-père, qui a joué sur le disque Colors également.
0: Écoutons un second extrait, Les Fauves, une pièce que vous avez composée d'ailleurs comme tous les morceaux qui se trouvent sur l'album Fable de Luxe.

0: C'était Les Fauves de et par Charlotte Reinhardt et son quartet.
1: Voilà, donc Les Fauves était le titre, le focus track, comme on dit dans le jargon. Et à l'occasion de cette sortie, on a tourné un clip avec Denis Lavant, et voilà, qui est visible sur les plateformes. Voilà, magnifique clip. Les Fauves, c'est vraiment ma part instinctive, justement, et ma part académique, conservatoire. Et Les Fauves, c'est un peu les fauves qu'on a à l'intérieur de soi. Et Denis Lavant incarne cette partie de moi dans ce clip vidéo. On a vraiment pris beaucoup de plaisir à le tourner.
0: Vous seriez une femme dangereuse, Charlotte. Vous êtes réinvité au festival Jazz à Saint-Germain-des-Prés.

0: fête cette année ses 25 ans. On se souvient de votre envoûtant seul en scène l'an dernier au festival en première partie de la pianiste Leïla Olivesi. Et cette année, il faut d'abord souligner votre engagement, Charlotte, dans l'esprit du festival Jazz à Saint-Germain-des-Prés. Vous agissez en faveur de l'accessibilité du jazz auprès du jeune public.
1: Oui, oui, c'est très important et j'ai d'ailleurs fait un masterclass la semaine dernière dans un lycée avec des jeunes élèves et c'est vraiment important aussi de pas avoir cette image entre guillemets jazz musée, on va dire. Le jazz c'est un état d'esprit avant tout, c'est quelque chose de, c'est un style hybride, vivant et il faut un petit peu, enfin en tous les cas dans les lycées j'ai essayé de leur apporter ça, de leur dire que tout vient d'abord de l'oreille hein, et pas de la partition, d'une grille, que le jazz est quelque chose de vivant, d'hybride, ce sont des mélanges. Et donc voilà, c'est important effectivement qu'ils aient accès à cette forme sans penser que c'est quelque chose de complexe, un style particulier.
0: Il faut souligner que vous êtes intervenu un lycée qui est tout à côté d'Enghien-les-Bains, puisque c'était Deuil-la-Barre dans notre département du Val-d'Oise.
1: Oui, tout à fait.
0: Passons maintenant à votre prochain concert dans le cadre de ce festival. Ce sera samedi 23 mai à 15h, dans la très belle salle des fêtes de la mairie du 6e arrondissement, 78 rue Bonaparte, en fait, place Saint-Sulpice. Mais vous ne serez pas avec votre quartet, Charlotte?
1: Non, je serai... Alors l'année dernière, j'ai joué en solo. Cette année, je joue en duo avec Lola Malik, qui est une violoncelliste, qui est amie avec la violoncelliste qui joue sur mon disque. Donc voilà, des petits réglages de planning, on va dire. Mais j'ai très hâte de travailler avec Lola et de jouer avec elle, parce que c'est voilà, on recrée quelque chose, on ne fait jamais la même chose. Et donc voilà, ça va être encore une recréation, on va dire, des fables. Et je vais jouer aussi des morceaux de Colors. Voilà, donc toutes les formes de l'album existent en solo, en duo, en trio. Et voilà, c'est vraiment très chouette.
0: On va écouter un autre morceau de Fable de Luxe, Floating Blue, une composition originale également qui figure sur votre album, mais avec quand même une atmosphère particulière.
1: Oui, c'est pas le seul morceau, mais effectivement, il n'y a pas de piano sur Floating Blue. Et c'est un morceau que j'aime beaucoup. Voilà, je peux pas l'expliquer. Hein. C'est quelque chose. Voilà, c'est quelque chose que j'ai ressenti à ce moment-là, qui n'a pas de piano, qui a une sonorité un peu plus électro et qui ouvre justement peut-être vers un album qui sera différent de Colors et Fables, mais ça amène un ailleurs. Oui, complètement.
0: Vous n'êtes pas la seule à apprécier Floating Blue, et je pense que nos auditeurs vont le faire également. En vous écoutant, Charlotte.

0: Floating Blue de et par notre invité en balade musicale Charlotte Reinhardt, qui sera en concert samedi 23 mai à 15h, salle des fêtes de la mairie du 6e arrondissement de Paris, avec la violoncelliste Lola Malik. Un point très important, le concert sera gratuit. L'entrée sera donc libre, mais dans la limite des places disponibles, bien sûr.
1: Tout à fait. On m'a dit qu'il y avait beaucoup de monde pour ce concert-là, et j'en suis vraiment ravie. Dans un très beau quartier, et une belle place.
0: Oui, on peut pas vraiment trouver, je dirais, une plus belle salle, un plus bel emplacement, et vraiment, c'est un endroit magnifique.
1: Oui, au cœur de Saint-Germain-des-Prés, j'ai hâte.
0: C'est vraiment le festival jazz à Saint-Germain-des-Prés.
1: Oui.
0: Avec l'esprit jazz que nous connaissons de la part de leurs deux créateurs.
1: Oui, tout à fait.
0: Un projet de disque, Charlotte, peut-être?
1: Oui, alors là, les fables continuent d'exister. Et j'espère encore. D'ailleurs, je joue toujours des morceaux de Colors. J'ai vraiment du mal à m'en détacher et j'aime les jouer. Et effectivement, je suis en train d'écrire un nouvel album. Je suis en pleine composition là depuis plusieurs mois. Je prends mon temps. Donc voilà, il y a un nouvel album à venir. Les trois quarts des morceaux sont déjà à peu près debout, on va dire.
0: Ben, vous viendrez évidemment nous en parler
1: avec
0: quand l'album sortira. Avant de nous quitter, Charlotte Reinhardt, nous allons entendre un dernier titre de Fable de Luxe, Libluette. Qu'est-ce qui vous a inspiré pour cette pièce?
1: Pas facile de répondre parce que Libluette, c'est un morceau, je pense, qui a digéré pendant longtemps en moi. Il y avait des bribes de piano, il y avait un refrain qui était là, rien n'allait ensemble en fait. Et effectivement, la création, c'est comme la digestion. Il y a plein d'éléments qui rentrent en nous, que ce soit des films, des livres, des atmosphères, des couleurs, le silence. Et puis voilà, j'avais ces bouts de morceaux qui me faisaient des papillons dans le ventre. Et j'ai tout assemblé. Alors ça donne quelque chose d'un petit peu hybride pour moi, mais quand on l'écoute après, ça se tient, il y a une cohérence, une énergie, mais on y retrouve vraiment le l'aspect, on va dire, plutôt moderne jazz et à la fois ce début plutôt impressionniste, néoclassique, la fin aussi. Donc voilà, il y a un mélange, c'est le bon mélange qui me représente.
0: Écoutons Libluette de Charlotte Reinhardt.

0: Nous écoutions la pianiste, chanteuse, compositrice et productrice Charlotte Reinhardt, qui était notre invitée en balade musicale sur IDFM Radio, extrait d'un disque envoûtant et très inspiré, sorti sous le label Naïve. J'espère que beaucoup de nos auditeurs pourront venir vous applaudir le 23 mai à 15h, salle des fêtes de la mairie du 6e arrondissement de Paris, dans le cadre de ce très beau festival jazz à Saint-Germain-des-Prés qui fête ses 25 ans. Merci beaucoup Charlotte.
1: Un grand merci à vous pour votre accueil.
0: Bonne journée et très bon concert.
1: Merci.
0: Quant à moi, Christophe Gravreau, je vous donne rendez-vous demain dimanche à 11h pour une nouvelle balade musicale. Merci à Francky à la technique. Et bien sûr, restez à l'écoute des programmes de IDFM Radio.

la bienvenue dans l'émission Écologie des Femmes Radio, Mission Verte, chaque jeudi de 10h à 10h30. Je suis Laurence, vous pouvez nous écouter sur la bande des femmes 98.0 ou sur internet idfm98.fr où vous pouvez également retrouver nos podcasts. Merci à Francky pour la réalisation de cette émission. Alors au programme de ce numéro, Cédric Rabani, agronome qui va nous parler d'un très beau récit graphique dont il est l'auteur, Lost in Transition Agroécologique, un ouvrage illustré par César Canet, à retrouver aux éditions Nourriture Fu. Vous pouvez d'ailleurs aller sur le site nourriturefu.com pour en savoir plus. Dans cet ouvrage, on va découvrir tout simplement comment nourrir le monde sans détruire la planète. Mais c'est un récit graphique, donc il y a beaucoup d'illustrations. On va suivre d'ailleurs un ver de terre assez malicieux qui va, avec le lecteur, se poser des questions, apporter des réponses, souvent avec pédagogie et humour. Un ouvrage à partager. On se retrouve juste après ça avec notre invité. À tout de suite.

0: Radio, par nous, pour nous. Et nous retrouvons notre invité Cédric Rabani, bonjour.
1: Bonjour.
0: Merci d'avoir accepté mon invitation pour parler d'un ouvrage qui vient de paraître. Il s'intitule « Lost in transition agroécologique ». C'est un ouvrage, un roman graphique illustré par César Canet qui est paru à les éditions, c'est Nourri Turfu.
1: Oui, c'est ça, oui.
0: Alors déjà, est-ce que vous pouvez vous présenter en quelques mots auprès de nos amis auditeurs? Vous n'êtes pas auteur à la base?
1: Non, je suis pas auteur à la base. J'avais écrit un premier petit livre de vulgarisation. Je suis ingénieur agronome et je travaille dans les sujets de transition agroécologique, c'est-à-dire accompagner des agriculteurs, des territoires à améliorer leurs pratiques dans le sens où elles pourraient être moins impactantes sur notre environnement. Et je suis spécialisé dans l'agronomie tropicale. Donc les exemples dont je parle sont plutôt sous les tropiques, mais pas que.
0: Alors, Lost in Transition Agroécologique, je vais le dire en français, c'est aussi, si on pourrait traduire, on est un peu perdu dans cette transition. Et vous essayez de nous donner des pistes, surtout pour nous français, parce que c'est pour un public de métropole, entre autres. Et pourtant, vous nous emmenez dans différents pays pour qu'on comprenne un peu mieux combien ces enjeux sont à l'échelle mondiale. Mais pas que, parce que vous utilisez à la fois la pédagogie et l'humour. C'était aussi important pour vous parce que certains ont l'écologie un peu en anxiété, en difficulté de compréhension.
1: Oui, tout à fait. Alors c'est vraiment l'idée, l'idée d'être un peu lost dans les transitions. C'est parti de. Moi, je suis plutôt un praticien. Je suis confronté au jour le jour à des problématiques de production, de déforestation, de perte de la biodiversité, et j'essaye d'accompagner des agriculteurs, des collectivités à imaginer des nouvelles pratiques. Donc ça, c'est le métier que je fais tous les jours. Et souvent, quand j'écoute un petit peu les débats qui sont sur l'agriculture, c'est souvent des avis assez tranchés. Donc je voulais, à travers ce roman graphique, raconter des histoires un peu ancrées dans des cas très particuliers, certains territoires, certains paysages, pour montrer comment se posent ces problèmes-là de transition, comment se posent les problématiques de pratique des agriculteurs et de leurs liens avec la conservation ou la préservation des ressources naturelles. Donc l'idée, c'était vraiment de raconter des histoires. Donc comme je voulais m'adresser à un public français, en tout cas, je pouvais pas que piocher dans mon métier, qui est plutôt des références, on va dire essentiellement dans les zones tropicales. Donc je fais une espèce d'aller-retour entre la France, en piochant des exercices dans différents terroirs, les vignes du Beaujolais, les plaines céréalières de l'Ain, et des territoires qui sont plus exotiques, que ce soit des îles du Pacifique ou les montagnes du Burundi. Et en fait, l'idée, c'est de montrer que quel que soit le niveau technologique ou les pratiques, les problèmes quelque part se posent de la même manière, et à chaque fois il faut les construire à l'échelle d'un territoire. Il n'y a pas de recette magique, il n'y a pas de solution universelle. C'est vraiment des grands principes qu'on essaye d'actionner dans des territoires pour construire des réponses qui correspondent aux besoins locaux. Donc c'est un peu ça le message que je voulais mettre, avec, comme vous dites, de l'humour, puisque bien que ce soit des sujets préoccupants, importants et parfois désespérants, énervants, l'idée, c'est de montrer qu'on peut essayer de faire des choses, que notamment à travers le dialogue des différents utilisateurs d'un même espace, on peut arriver à construire des choses, et c'est un peu ça l'idée de ce roman graphique. Et bien sûr de travailler à travers l'image, puisque l'image va donner une toute autre dimension à des concepts théoriques que peuvent être le cycle de l'azote ou la biorégulation.
0: Alors justement, le travail des illustrations est formidable, hein. On le doit à César Canet. Vous le connaissez déjà, ou c'est l'éditeur qui vous l'a présenté?
1: Je le connaissais pas du tout. C'est effectivement l'éditeur qui l'a trouvé, et j'en suis ravi, parce que le travail avec César a été génial. C'est super bien passé. Moi, je trouve qu'il a fait un travail de fou, hein, parce que moi, in fine, je raconte des trucs, c'est pas très compliqué, mais vraiment la mise en image qu'il a faite, parfois de concepts assez ardus, parce que même si j'essaye de faire de la vulgarisation, j'avais j'avais envie de quand même de faire passer des messages un peu techniques, montrer que justement cette réflexion de cette transition, ça mobilise des outils scientifiques, que ce soit des sciences humaines, des sciences agronomiques, l'écologie, etc. Donc je voulais quand même arriver à faire passer quelques notions, et il le fait magnifiquement avec un trait qui est super beau, qui rend à sa juste mesure les différents paysages dans lesquels j'ai eu la chance de travailler, quoi.
0: Et on peut rappeler également que il a César Canet, donc au-delà du travail qu'il a fait sur votre ouvrage, il est aussi architecte. Alors je ne sais pas si il y a cette touche de cette qualité de travail très précis. En tous les cas, c'est un très bel ouvrage. Là, c'est une transition agro-écologique. On rappelle, vous expliquez, vous donnez des pistes pour comment nourrir le monde sans détruire la planète. Et on va être accompagné d'un verre de terre assez malicieux, mais pas que, parce que vous répondez donc à des questions auxquelles on imagine paraissent essentielles, notamment la gestion de l'eau. Or, on a l'impression qu'aujourd'hui, le monde agricole, peut-être davantage, je regarde par le prisme de l'actualité française, on a l'impression qu'il n'y a que les méga-bassines qui pourraient y répondre. Or, c'est pas la solution.
1: Alors, justement, je voulais pas me...
0: Non, c'est là-dedans, d'accord. Non, mais enfin, je veux dire...
1: Justement, je voulais pas aborder ce sujet de manière frontale, puisque comme je suis pas spécialiste du sujet, je voulais faire un pas de côté. Et du coup, par rapport au territoire que je connais, j'ai eu la chance de travailler au Maroc. Un territoire sous pression très forte sur la gestion de l'eau, où il y a eu beaucoup d'investissements sur des infrastructures d'irrigation, de stockage de l'eau, notamment à travers des bassines, etc. Et donc je fais ce petit pas de côté en fait pour montrer quels sont les différents leviers qui existent pour utiliser une ressource qui s'avère potentiellement de plus en plus rare. Ex-marocain, c'est de plus en plus rare, et le risque qu'il y a des fois à la fuite en avant technologique, c'est-à-dire que le Maroc a investi dans des barrages de plus en plus grands, dans des pompages de plus en plus profonds pour remplir les méga bassines. Et donc ça illustre que oui, les méga bassines, oui, le stockage de l'eau, ce sont évidemment des leviers qui existent pour gérer la ressource en eau. Ça c'est évident. Maintenant, dans quel contexte, pour répondre à quels besoins, quelle discussion entre les usagers d'un territoire, ce qu'on appelle les conflits d'usage, c'est-à-dire que l'eau, si on la considère comme une ressource commune, il y a différents usages de l'eau, il faut en discuter, il faut pouvoir poser sereinement le débat. Et du coup, à travers ce de côté, j'espérais pouvoir illustrer les différentes dimensions de cette question de la gestion de l'eau, sans m'aventurer dans les méga-bassines en France, qui, j'ai l'impression, cristallisent beaucoup de positions. Donc, j'ai fait ce choix. Comme vous disiez, je suis accompagné de mon verre de terre malicieux, et on a fait ce petit pas de côté en allant au Maroc, dont on consomme chaque jour les tomates, les avocats et autres oranges.
0: Et oui, et d'ailleurs, pour revenir à votre personnage du ver de terre, qui lui vit dans les sols, il y est évidemment question des sols. Et or, là encore, on a l'impression qu'on y fait de moins en moins attention à l'échelle de l'agriculture, alors que c'est essentiel.
1: Oui, tout à fait. Ça, c'est vraiment une thématique qui me tenait à cœur. Donc ça, c'est quelque chose qui vient quand même dans le monde agricole. On commence à regarder un peu mieux, ou en tout cas différemment, les sols, et plus seulement comme support pour recevoir des engrais. L'actualité récente, où on découvre le lien insoupçonné entre les engrais et le pétrole, nous rappelle que le fondement de la production, c'est les sols et la manière dont on les nourrit. Et donc on fait des petites plongées comme ça dans les sols. Et là, encore une fois, vous mentionnez César, qui est par ailleurs architecte. Ce souci du détail, et il nous fait des plongées en 3D dans le sol pour comprendre comment le sol est agencé, comment il fonctionne. Quand on parle de fertilité, qu'est-ce que ça veut dire, les différentes dimensions de la fertilité. Voilà, on essaye de rendre ça un peu digeste. C'est pas très glamour de parler de ce qu'il y a sous nos pieds, mais in fine, on fait des plongées qui sont assez fun, je l'espère, en tout cas à la lecture. En tout cas, les images sont belles et nous aident à comprendre un peu mieux le sol. et les enjeux qui sont pas qu'agricoles. On parle aussi d'artificialisation des sols. Mmh. On ramène ça à la surface de la France. Voilà, cet enjeu de maintenir cette petite couche de terre sur laquelle nous vivons et toute la biosphère vit, c'était une partie importante du roman. Ouais.
0: Et il est aussi question pour celles et ceux qui aiment l'innovation, la robotique, car il en est de plus en plus question parce qu'on a du mal au labeur, hein, au travail difficile. Ce que vous voyez d'ailleurs beaucoup dans les pays en Afrique. Or, chez nous en Europe, c'est quelque chose qui a du mal à passer. Or, peut-être la robotique peut être une nouvelle solution.
1: Oui, voilà, j'aborde le sujet de l'ordre à travers la question du travail, puisque c'est bon, ça c'est le vrai sujet. Des fermes diversifiées qui recourent peu aux intrants chimiques, etc., ça peut fonctionner, ça fonctionne sur des petites surfaces, mais ça demande en général beaucoup de travail manuel. Là encore, je fais un petit pas de côté et je vous emmène au Burundi où on a des exploitations qui sont très manuelles, qui sont très très diversifiées, avec des systèmes très complexes d'association de plein de plantes à l'échelle d'une parcelle, mais là-dedans, il n'y a absolument rien de mécanisable et du coup, la quantité de travail par unité de surface est très importante. Et donc, je pose cette question. Tout le monde veut une agriculture un peu plus durable, etc. Maintenant, s'il faut aller biner un hectare de céréales, je ne suis pas sûr qu'il y ait grand monde. Comme je mentionne aussi des collègues vignerons dans la BD,
0: oui.
1: Rien que de trouver du monde pour les vendanges, c'est une vraie problématique aujourd'hui.
0: Oui.
1: Donc la question de la manœuvre, elle se pose. Et peut-être que la robotique, sous réserve de la manière dont elle est pensée, dont elle est dont la technologie est développée, plus ou moins captive, c'est certainement une part de la réponse aussi à des modèles plus durables, bien sûr en prenant en compte aussi la consommation énergétique, etc. Mais je pense souvent, pour parler de ça, je prends souvent l'exemple de la tondeuse. Quand ceux qui ont des maisons pavillonnaires ont dépassé des petites tondeuses à tracter, après on a eu les petits tracteurs, on allait vers des choses thermiques de plus en plus grosses, et in fine on se retrouve avec des tout petits robots qui, en répétant des petites tâches de manière régulière et répétée, quelque part arrive à faire les tâches de plus gros appareils. Donc juste cet exemple pour en tête ce que potentiellement pourrait apporter la robotique par des répétitions de petites tâches, mais encore une fois sous réserve l'accès à la technologie et la consommation énergétique que ça représente. Évidemment, ces robots, il faut les faire bouger et il faut qu'ils puissent réfléchir avec de la consommation énergétique aussi. Voilà.
0: Et forcément, c'est une autre problématique. Alors, on rappelle le titre de votre ouvrage, Lost in Transition Agroécologique. Vous évoquez évidemment les différentes cultures, notamment la culture bio, une culture qui prend du temps, tout comme la transition qui prend du temps. Or, on est dans une époque où tout doit aller très vite, où il faut qu'on ait des tomates toute l'année, des fraises toute l'année. Or, là encore, il faut essayer de changer les mentalités jusqu'aux consommateurs, parce que finalement, c'est nous, les consommateurs, qui pouvons aussi avoir notre part, faire bouger les politiques, faire modifier les industriels. C'est, on est à peu près comme le colibri, on doit faire notre part.
1: Oui, tout à fait. C'est un des messages aussi de ce roman graphique, ce côté un peu systémique. C'est-à-dire que tout faire porter aux agriculteurs, c'est pas souhaitable, c'est pas durable, c'est pas efficace. Donc il faut trouver des nouveaux moyens de collaboration, y compris avec l'industrie agroalimentaire, comme vous le mentionnez. Là encore une fois, je suis assez réaliste et pragmatique. Tout le monde ne peut pas consommer que des produits frais qu'il va transformer tranquillement dans sa cuisine. Aujourd'hui, les modes de consommation évoluent, donc le rôle de l'industrie est aussi important. On parle d'un des gros leviers pour améliorer la santé des sols, notamment, c'est d'intégrer des légumineuses. Les légumineuses sont peu consommées en Europe, donc créer des filières, créer des nouvelles utilisations pour ces légumineuses, c'est aussi un enjeu de qui met en lien industriels, consommateurs, éventuellement décideurs, tout à fait. Donc c'est cette idée d'essayer de tisser un peu la bobine et de voir tous les leviers qui sont actionnables par les différents types d'acteurs, quoi.
0: Alors, on va inviter tous nos amis auditeurs à découvrir tous vos conseils que vous nous livrez dans Lost in Transition Agroécologique. C'est un roman graphique, donc vraiment toutes les générations peuvent s'y retrouver, des plus jeunes à celles et ceux qui sont aussi curieux, parce que vous nous invitez sur tous les continents pour voir comment fonctionnent ces techniques, notamment depuis les tropiques. Hein, vous nous emmenez en Tanzanie, en Côte d'Ivoire, et puis vous passez par le Maroc jusque nos plaines de la Beauce. C'est un très beau voyage, parce que en plus vous nous faites découvrir les technologies qui existent, celles qui nous promettent aussi un avenir un peu plus optimiste pour bien tout simplement nourrir la planète sans la détruire, car on le rappelle, c'est aussi notre survie à nous, à l'espèce humaine, qui c'est est ça. En jeu, et c'est illustré par César Canet, qui a fait un travail assez prodigieux. C'est sorti aux éditions Nourri Turfu. J'invite nos amis auditeurs à aller sur le site nourriturfu.com ou aller évidemment chez tout bon libraire pour découvrir votre roman graphique qui est sorti là en début d'année, mais qu'on peut évidemment toujours retrouver. Quoi ajouter de plus? Vous êtes peut-être en rencontre dédicace de vos lecteurs, vous participez peut-être à des colloques ou à des salons où on pourrait vous retrouver?
1: Oui, alors tiens, je suis super bien préparé, j'ai pas mes dates en tête, mais il y aura notamment sur Paris, au salon Sous les pavés la vigne, organisé justement par Nourriture Fus, début juin, au début juin aussi dans une librairie, moi je suis dans le Beaujolais, donc à Neuville-sur-Saône, la librairie La Maison Jaune, où je pourrais parler de cet ouvrage, et sûrement d'autres, mais j'ai pas en tête les dates.
0: Bon,
1: mais voilà.
0: On les retrouvera sur le site, nourriturfu.com, oui. Il y a les liens sur les réseaux sociaux, peut-être vous-même y êtes-vous?
1: Ouais, c'est
0: ça. Voilà. Donc dans ce cas-là, on met Cédric Rabani sur les réseaux sociaux, on retrouvera facilement votre agenda et les rencontres que vous proposez. Merci encore à vous, et puis on vous souhaite beaucoup de succès et beaucoup de lecteurs de Lost in Transition Agroécologique, un magnifique roman graphique à ne pas rater. Merci à vous, au revoir.
1: Super, merci beaucoup. Au revoir.

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2: 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Alors, notez bien dans votre agenda, la prochaine fête de la nature aura lieu du 20 au 24 mai, notamment à Saint-Leu-la-Forêt. On nous invite à visiter l'îlot nature, le refuge LPO et l'exposition photo au cœur de la biodiversité. Alors, tout d'abord, l'îlot nature, c'est un refuge de 800 mètres carrés au cœur de la ville. Et bien, François Grosse, délégué régional de la Ligue de protection des oiseaux d'Île-de-France, nous donne rendez-vous à la maison consulaire de Saint-Leu pour une visite guidée de l'îlot nature. La visite est déconseillée aux personnes allergiques aux abeilles car il y a des ruches. Notez bien, c'est mercredi 20 de 10h à 12h, mercredi 27 de 10h à midi, samedi 23 même heure de 10h à midi, puis de 14h à 16h. Donc rendez-vous à la maison consulaire qui se trouve aux 2 rues Émile Bonnet à Saint-Leu-la-Forêt. C'est gratuit, mais n'oubliez pas, il faut si possible réserver au préalable groupe pf2@lpo.fr. Mais si vous cliquez sur lpo.fr, je pense que vous allez retrouver facilement. Alors, à l'occasion des 20 ans de la fête de la nature, la ville de Saint-Leu-la-Forêt propose également une exposition photo sur la richesse de la biodiversité. C'est du 18 au 28 mai, là encore à la maison consulaire, l'entrée est libre et il y a aussi une partie de ces photos à découvrir sur la contre-allée du marché en extérieur jusqu'au 28 mai. Et puis sachez enfin que les élèves de l'association Wanda Nature et leur professeur Madame Lefort proposent une animation autour du plancton en compagnie de Saïma Amlaoui, algologue au Muséum National d'Histoire Naturelle de Paris et membre de Plancton Planète. Le public pourra même observer au microscope des planctons prélevés dans les mares de la ville et ainsi manipuler des échantillons. Alors ce rendez-vous c'est le 22 mai, vendredi 22 mai à partir de 16h30 jusqu'à 18h. Là encore, à la maison consulaire. Alors, si vous voulez en savoir plus, c'est la 20e édition de la fête de la nature du 20 au 25 mai partout en France. C'est gratuit. Alors, si vous voulez savoir ce qui se passe près de chez vous, vous cliquez sur fêtedelanature.com, fêtedelanature.com. Et on va se quitter. Alors pour moi de vous rappeler que nous étions avec Cédric Rabani en début d'émission pour nous parler de son roman graphique Lost in Transition agroécologique illustré par César Canet et c'est paru aux éditions Nourriture Fume. Merci encore à Francky pour la technique. On se quitte sur la citation de Charles Darwin. Les espèces qui survivent ne sont pas les espèces les plus fortes ni les plus intelligentes, mais celles qui s'adaptent le mieux au changement. On va méditer dessus. Encore une fois, merci à vous pour votre fidélité. Très belle journée. À jeudi prochain. Au revoir.

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0: à toutes et à tous, c'est Christelle sur IDFM Radio. Je suis heureuse de vous retrouver sur votre émission culture, Les Secrets de la Servante. Nous sommes ensemble pendant 30 minutes, le temps de donner la parole aux artistes du spectacle vivant. Aujourd'hui, nous allons parler de parfums. On ne les voit pas, on ne les entend pas, et pourtant, une artiste a décidé d'en faire un spectacle. Mon invitée du jour est comédienne, autrice, sophrologue et praticienne en olfactothérapie. Elle tisse sa toile avec deux dimensions de l'être, les mots et les senteurs. Elle réveille en nous notre mémoire et notre imaginaire. Pauline Dumail, bienvenue au micro des secrets de la servante.
1: Bonjour Christelle, merci infiniment de m'accueillir aujourd'hui. Je suis ravie d'être là.
0: Eh bien nous aussi, on est ravis que tu sois là parce que tu as plein de choses à nous dire, je crois, aujourd'hui. Cette émission t'est consacrée, est consacrée à ton parcours et puis jusqu'au spectacle que tu vas nous présenter. Alors, parle-nous un peu de toi, parce que tout a commencé, il me semble, avec de la cosmétique et des plantes.
1: Oui, tout a commencé avec les laboratoires Darfin, qui est une entreprise de cosmétiques de luxe, qui a été rachetée par le groupe Estée Lauder, donc je travaillais pour eux, et ils avaient déjà une orientation naturelle, ils travaillaient beaucoup avec les huiles essentielles. Ouais. Et donc j'étais formatrice, animatrice à l'export pour eux, donc j'ai vraiment mis, entre guillemets, les mains dans ce magnifique cambouis que sont les cosmétiques Darfin, et sur les différentes propriétés des plantes et des huiles essentielles. Donc ça a été le premier pas vers un univers dont je ne soupçonnais pas l'ampleur et surtout la place qu'il allait prendre dans ma vie. Puisque quelques années plus tard, j'ai monté ma structure, ma société, et j'ai démarré en ouvrant une boutique en ligne de produits bio, essentiellement cosmétiques, et notamment je proposais des huiles essentielles. Et donc là, ça a été l'opportunité formidable de me former à l'aromathérapie. L'aromathérapie, c'est comment se soigner avec les huiles essentielles en complément de ce qui existe aujourd'hui, et c'est, on travaille essentiellement avec la chimie des huiles essentielles.
0: Ok,
1: ça a été le premier pas. Voilà.
0: D'accord. Le deuxième, c'est que il faut que tu nous racontes ton chemin vers un livre.
1: Alors voilà, le deuxième, ça a été l'écriture. L'écriture, et tout a commencé dans le métro.
0: Dans le métro.
1: Dans le métro, donc l'écriture liée au parfum dans le métro, ça peut paraître assez étonnant, mais c'est bien là que ça a commencé. C'était un matin de juillet, caniculaire, chaleur torride. J'habitais à l'époque dans le 15e arrondissement et je travaillais à Neuilly. Et donc, je prends mon petit métro au bout de la ligne 12. Et il y a une dame qui rentre quelques stations plus tard, assez âgée, peut-être 70, 75 ans, des cheveux blancs, tirés, dans un chignon impeccable.
0: Le souvenir est intact. Hein.
1: Ah oui, oui. Bah, c'est-à-dire que je l'ai tellement décrit et écrit que le souvenir a peut-être été travesti par mes mots derrière, mais donc elle était en rose, elle avait des petits bracelets
0: qui faisaient du beau,
1: qui brillaient, d'une élégance incroyable. Il y avait une espèce d'énergie, d'aura autour d'elle qui fait que même si le métro était bondé, autour d'elle il y avait de la place. Et puis il y a une place qui s'est libérée en face de moi, et cette place, elle était pour elle, c'était non négociable, incontestable, évident. Donc elle s'assoit en face de moi. Et puis comme il faisait très chaud, qu'elle avait un joli petit maquillage, qu'il fallait pas qu'il fonde son maquillage, elle sort un petit éventail de son sac. C'était très élégant. Elle se fait du vent avec son petit éventail. Et là, j'ai son parfum qui arrive à mes narines et qui me fait éternuer. Et sur le coup, je ne me rends pas compte que c'est son parfum qui est sternutatoire, c'est comme ça qu'on dit. Au fur et à mesure qu'elle se fait du vent, je vois ma voisine qui éternue. Et puis dans le carré d'à côté, ça éternue. Et puis de plus en plus loin dans le wagon, ça éternue.
0: Okay.
1: Et là, je comprends. Je comprends le petit voyage des molécules aromatiques dans le wagon. Je comprends que c'est son parfum qui fait éternuer tout le monde. Et je la regarde et je me mets à rigoler. Et voilà, la rencontre avec cette dame s'est arrêtée là. Je ne lui ai pas parlé. Mais alors, si elle savait ce qu'elle a provoqué comme tremblement de terre dans ma vie. Ce jour-là, je suis arrivée au bureau, j'ai écrit la scène. Et puis ça a dormi pendant 2 ans, et au bout de 2 ans, ça m'a pris comme une envie irrésistible, un appel, et j'ai dit non, mais il faut que je déroule cette histoire là, j'ai envie d'aller creuser ça. Et donc j'ai commencé à écrire 20, 30, 40 pages. Puis au bout d'un moment, ben j'étais nouée, l'odorat est un sens muet. Il me manquait les mots. C'était un univers que je ne connaissais pas. Et je voulais parler des parfums et des odeurs et j'avais pas le vocabulaire, j'avais pas d'expérience. Et donc c'est cette envie d'écrire sur ce sujet-là qui m'a emmenée dans le monde de l'olfaction.
2: Waouh ! Dans le monde de l'olfaction et... Tu as construit tout un univers du coup thérapeutique autour aussi.
1: Ah ben complètement. En 2012, j'ai découvert une formation en olfactothérapie avec Patty Kanak. Donc
2: alors, faut que tu nous expliques.
1: Bien sûr, je vais vous expliquer ce que c'est l'olfactothérapie. l'olfactothérapie, c'est une pratique qui consiste à sentir des odeurs pour différents objectifs. Donc plus récemment, ça a été un petit peu mis sur le devant de la scène avec les problématiques d'anosmie suite au Covid, mais ça va bien plus loin que ça. L'olfactothérapie, c'est une discipline qui est à la frontière entre la psychologie et la sophrologie, avec le vecteur olfactif comme moyen d'accès pour accéder au cœur de l'être. Parce que finalement, les gens qui se disent spirituels et qui sont pas du tout incarnés dans le corps, je suis intimement convaincue qu'il leur manque une dimension. On peut pas se connecter à plus grand si on n'est pas connecté à la terre et au corps. Et les sens sont une porte d'entrée vers ça. Tous les sens. L'olfaction. Ouais. Et l'olfaction a une particularité par rapport aux autres, c'est qu'il est directement lié à l'intuitif et à l'émotionnel. Il n'y a pas de détour. C'est-à-dire, quand on sent une odeur, on va être directement dans l'émotion qui est liée à l'histoire que l'on peut avoir avec cette odeur, si on a une histoire avec cette odeur. Quand on écoute une musique, on va d'abord se souvenir du moment, et ensuite le souvenir du moment va aller raviver l'émotion. Avec l'odeur, c'est l'inverse. On est d'abord dans l'émotion et éventuellement, ça va raviver le souvenir et on va pouvoir se rappeler des choses.
2: On a tous vécu des moments pareils. Hein.
1: Bien sûr. Ouais, c'est très puissant. Hein. C'est le phénomène de la Madeleine de Proust, hein, parce que le goût, c'est de la rétro-olfaction, donc c'est le même circuit neuronal. Donc c'est exactement le même phénomène.
2: Ok, donc tu t'es formée à tout ça?
1: Voilà, je me suis formée à tout ça et ce qu'on ne sait pas, c'est que les huiles, là je vous parle de la mémoire et de ce que ça vient réveiller, mais au-delà de la mémoire, les huiles essentielles, elles ont un langage énergétique et vibratoire qui lui est plus, entre guillemets, universel et qui va venir nous toucher, soit nous faire beaucoup de bien, soit venir nous gratter un peu en résistance. Voilà, en fonction de notre propre histoire, de nos propres blessures, de nos propres blocages.
2: Et ouvrir des portes peut-être qui sont fermées, etc. D'accord.
1: Exactement.
2: Ok, donc super intéressant. Et donc toi, tu t'es formé à tout ça. Alors, t'en as fait des cordes de plus à ton arc, je suppose.
1: Mais oui,
2: donc,
1: tout à fait.
2: Tu donnes des séances. T'es vraiment thérapeute.
1: Voilà, je suis praticienne en olfactothérapie et je suis sophrologue également. Et puis je travaille également beaucoup avec les groupes. Je travaille dans les EHPAD, je travaille en résidence senior, j'aime beaucoup travailler des groupes. Je propose également des séminaires de création de parfums pour les particuliers, 2 à 3 fois par an. Je propose ça sur une journée complète. On va très très en profondeur dans les huiles, on fait vraiment des méditations guidées profondes et à la fin chacun assemble son parfum.
2: Waouh, c'est de l'art. Et donc, tu l'as dit tout à l'heure, tu es entrepreneuse, tu as créé ta structure.
1: Oui, en 2008, oui.
2: Qui s'appelle ?
1: Qui s'appelle Feel by Smell, ressentir par les odeurs, traduction. Mais le jeu de mots est plus joli en anglais.
2: Et donc tout ça, tu l'as mené de front. Tu nous expliquais tout à l'heure que c'était pour trouver les mots pour écrire, du coup, pour écrire ce que tu avais envie de partager sur les parfums et pour transmettre ta passion, en fait.
1: Oui, oui, oui. En fait, les mots sont une partie assez rationnelle, finalement. Et moi, j'ai toujours aimé, dans ma manière d'écrire, aller chercher la partie plus émotionnelle. À travers le rythme des phrases, à travers les sonorités, à travers les silences. aussi. Ça c'est plus pour l'oralité, mais en allant chercher cette partie émotionnelle de l'écriture, et ben je trouvais ça fascinant d'aller d'abord dans un premier temps de manière séparée aller chercher des odeurs qui touchent également à l'émotion, et puis bah de réunir ces deux mondes en écrivant sur les odeurs et en parlant des odeurs.
2: Alors on n'a même pas dit le titre de ton livre, je crois. Il s'appelle « La vie est un parfum, respirez-la ».
1: Tout à fait. Effectivement, il a mis 10 ans à éclore ce livre, entre le moment où j'ai rencontré cette dame dans le métro et le moment où il a été publié en 2017. Donc ça fait déjà 10 ans presque. Et il s'appelle « La vie est un parfum, respirez-la ».
2: Ouais. Donc déjà, il y avait et les mots, donc ta partie auteur, et l'univers du parfum. Et puis, du coup, on peut le sentir, ce livre.
1: Alors oui, parce qu'en fait, on a créé avec Valérie, que je salue de tout mon cœur, qui a été un ange dans ma vie, qui m'a initiée au monde du parfum, que j'ai rencontré lors de la formation en olfactothérapie. On a créé les 4 parfums des 4 personnages principaux du livre. Et donc ces parfums sont décrits dans le livre, et ces parfums on peut les sentir sur des marque-pages mystères qui sont inclus dans le livre, et ces marque-pages et l'idée c'est que chacun puisse sentir les marque-pages et essayer de deviner quel parfum, quel personnage. Il y a un petit QR code qui donne la réponse. Voilà.
2: Expérience très intéressante. Et donc du coup, on en vient à un autre de tes talents, qui est tout ça va te mener à écrire un spectacle carrément.
1: Eh oui.
2: Alors ça, on va faire une petite pause musicale, puis tu vas nous en parler juste derrière.
1: Avec grand plaisir.
2: Comme on parle de respirer, de sentir, on va écouter Respira de Natalia Doku. C'est toi qui l'as choisie, cette chanson. Pourquoi tu l'as choisie?
1: Je l'adore, cette chanson. Elle est magnifique. Cette artiste, elle est sublime. C'est effectivement une chanson qui parle à la fois de respirer, mais qui parle également de résilience et de guérison. Et j'invite nos auditeurs à aller voir également le clip sur YouTube qui vaut des points.
2: Super, et ben on le partagera aussi, le clip sur YouTube. On écoute et on se retrouve juste après.

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1: De retour sur le plateau des secrets de la servante sur IDFM Radio, vous venez d'écouter Respira de Natalia Doko, une musique choisie par notre invitée Pauline Dumail qui illustre son univers olfactif, un univers si particulier qu'elle a décidé de nous le partager sur scène avec son spectacle Coqui-Coli. Tout à fait, Christelle. Alors, on rentre dans le vif du sujet, là. Explique-nous un peu. Alors, déjà, le pitch du spectacle, on sait un seul en scène. Le public est emmené dans un voyage initiatique de Tara, c'est ton personnage, à la recherche de 5 essences à travers le monde et au cœur d'elle-même, surtout.
2: Ben oui, c'est exactement ça.
1: Donc, comment ça fonctionne, cette histoire? Parce que c'est quand même un spectacle sur les odeurs. C'est à partir de 8 ans d'ailleurs.
2: Oui.
1: Et c'est immersif.
2: Absolument.
1: Donc, comment tu te débrouilles pour que les spectateurs ressentent et sentent finalement ce qui se passe? Raconte-nous.
2: Alors, en fait, le spectacle, effectivement, dans l'histoire, mon héroïne, elle part dans une quête initiatique et elle va chercher 5 essences qui vont l'aider à transmuter toutes les parts que chaque être humain qui vient ici sur Terre transmute. Ça va commencer par l'enfance, par l'enfant intérieur. Ensuite, on va être plus sur quelque chose qui va ouvrir le troisième œil et donc l'accès à une conscience plus élevée. Ensuite, on va être, alors comme mon héroïne est une femme, on va être plutôt dans l'aspect du féminin sacré, avec tout ce qu'il a de plus beau, mais aussi tout ce qu'il a de plus blessé. Ensuite, on va être dans l'ouverture du cœur, et je crois que c'est la raison universelle pour laquelle nous sommes tous ici, et c'est celle qui est la plus difficile. Et ensuite, on va être dans vraiment une connexion à quelque chose de beaucoup plus grand que soi, à connexion très, à la fois très spirituelle et très terrienne également. Et donc, ces 5 voyages vont se conclure par un 6e à la fin, où l'odeur qui va être proposée ne va plus être une seule matière première, mais un assemblage, un parfum qui est lié à l'histoire. Donc, il y a 6 moments où les gens sentent pendant l'histoire. Et à chaque fois, chaque spectateur, au début du spectacle, se retrouve avec 6 touches olfactives en main. Les touches olfactives, c'est des petites bandelettes de papier qu'on trouve chez Sephora pour sentir les parfums.
1: D'accord.
2: Donc ces touches ont des codes couleurs pour pouvoir les différencier. Et donc au début du spectacle, il est expliqué à chacun l'ordre dans lequel on va les sentir. Et au fur et à mesure que le spectacle se déroule, ben je dis aux gens, là c'est le moment de sentir la touche bleue. Et à ce moment-là, au moment où on sent, il y a vraiment une proposition faite pour aller en profondeur, c'est-à-dire pour prendre le temps de sentir, pour fermer les yeux, pour s'installer correctement dans la chaise, et un moment vraiment d'écoute profonde à la fois du parfum et de ce qui se passe, et en général, et ce qui se passe, et de la musique et de la poésie qui va sur l'odeur.
1: Incroyable, parce que là, on a un sens supplémentaire au spectacle vivant.
2: Ben oui. Et quel sens?
1: Et quel
2: sens oublié souvent et dont on ne perçoit et dont on ne comprend l'importance malheureusement que lorsqu'on le perd.
1: Ouais. Ça nous donne un peu envie tout de suite maintenant d'avoir un petit extrait là. Tu nous ferais un petit extrait?
2: Ça peut se négocier.
1: Allez, on t'écoute.
2: Oh, la Provence, les cyprès. Les pins parasols, les grands masses à la pierre épaisse comme ça, et aux toutes petites ouvertures, les x, x, x, x, x, x. Et la lavande, ah, tous ces coteaux recouverts de lavande, ce bleu, ça lui rentre par la rétine, et ça lui tapisse le corps et l'âme. Et c'est le moment, chers auditeurs, de sentir si vous en avez chez vous de la lavande. Chère Christelle, cher Francky, petit peu de lavande pour vous. Et je vous invite à fermer les yeux et à vous installer confortablement. Réminiscence d'enfance, je surgis à Grèce. Des sacs parfumés de la lignée maternelle. Héritage générationnel, qui atteste d'une mère douce, aimante ou bien caractérielle. Je lave et guéris tous les bobos sans conteste. Lorsque la chair est à vif, piqûre cruelle, je m'impose, je démange, je brûle et je moleste. Quand c'est sur l'âme à vif que je me pose, le sel ne serait pas plus doux, et tu me repousses preste jusqu'au déclic où ton système sensoriel in fine m'accepte et me laisse œuvrer modeste à ta guérison. Mes molécules se mêlent, pour certains je rassure et pour d'autres j'empeste. Clivante je suis, duel et universel. Et par ma fragrance, je t'offre un palimpseste, rectifiant les liens viciés d'une ère nouvelle.
1: Merci Pauline. Quelle belle expérience. Du coup, comment est-ce qu'on fait pour mettre en scène un spectacle où on va sentir plein de choses, donc du coup
2: on va sentir et on va essayer de sentir dans la profondeur de l'être. Et pour ça, comme c'est un spectacle, on n'est pas sur une pratique thérapeutique ou sur un bain sonore ou olfactif, eh bien j'ai choisi de jouer sur les contrastes. C'est-à-dire que ces moments-là que je viens de vous faire vivre ici sont jalonnés de moments beaucoup plus rythmés et avec plus d'humour, où je vais chercher l'âme d'enfant des gens.
1: D'accord.
2: Après, ça a été... faire ce spectacle, ça a été à la fois un chemin et une révélation. J'aimais les mots depuis toujours. J'aimais la prise de parole en public, mais dans le cadre de l'organisation de soirées, d'un rôle de Madame Loyale, de maîtresse de cérémonie. Mais j'étais jamais montée sur scène. Et c'est une rencontre avec un conteur, Michel Galaret, que j'avais beaucoup apprécié son spectacle. Michel est quelqu'un qui bouge pas trop sur scène, mais qui arrive à transmettre des choses par la voix et par le regard qui sont incroyables. Et donc j'ai pris sa carte ce jour-là, et puis je l'ai appelé. Mais mon idée, c'était pas de monter sur scène. Mon idée, c'était de collaborer avec Michel pour créer une offre, crée et compte ton parfum. C'était ça mon idée de départ. Et puis finalement, Michel m'a embarqué dans une autre aventure. Il m'a dit, je viens faire un stage à Beauvais au mois de février, tu viens. Ah bon, d'accord, bon, je viens. Et voilà, et tout est parti de là. Et après, c'est Audrey Lamarque qui m'a accompagnée sur la mise en scène. Audrey est comédienne, metteur en scène, et elle a également son propre spectacle qu'elle viendra peut-être présenter ici, précisément à cette antenne. Voilà. Et ça a été tout un cheminement aussi avec Audrey, la découverte de la scène, de comment transmettre des choses, comment transmettre des messages, comment transmettre des émotions par le jeu, non seulement des mots, mais aussi du corps.
1: Mais c'est vraiment très intéressant. Et alors, du coup, comment est-ce qu'on fait pour voir ce spectacle, les prochaines dates? C'est maintenant qu'il faut qu'on en parle, là.
2: Eh bien...
1: Il y a le 21 mai.
2: Oui, tout à fait, la semaine prochaine. Donc, jeudi 21 mai, je le joue à Neuilly-sur-Seine, à 20h, dans les locaux de l'association Hahnemann.
1: Parle-nous de cette association.
2: Oui, c'est une association incroyable, puisque c'est la salle dans laquelle je vais jouer, c'est l'ancien hôpital Hahnemann. Hahnemann, c'est le fondateur de l'homéopathie, et au 19e siècle, ils avaient créé cet hôpital pour soigner les gens qui n'avaient pas d'argent. À l'époque, la sécurité sociale n'existait pas, et je précise également qu'à l'époque, l'homéopathie était la branche scientifique de la médecine.
1: Voilà, ça c'est dit.
2: Comme quoi les temps changent. Voilà, c'est une.
1: Ça va être un lieu très.
2: Symboliquement.
1: Voilà, très symbolique pour toi.
2: Tout à fait. Ouais, c'est très symbolique. Et je trouve que ce qu'ils ont fait est juste magnifique. Et je suis vraiment très, très, très heureuse de jouer là-bas.
1: D'accord. Donc, c'est le 21 mai à 20h à Neuilly-sur-Seine.
2: C'est ça.
1: Et c'est ouvert à tout public.
2: Absolument.
1: Ok. Et puis je crois que juste derrière, tu vas préparer un petit voyage.
2: Absolument. C'est pour ça que je vous ai fait l'extrait de la Provence aujourd'hui, puisque le spectacle sera au Festival Off d'Avignon du 13 au 17 juillet au théâtre L'Incongru à 22h tous les soirs.
1: Waouh. Et puis il y a une petite collecte Ulule, hein, si on veut soutenir le projet. Évidemment.
2: Oui, j'ai mis en place une campagne Ulule parce que Avignon, ça coûte cher. Oui, tout à fait. Absolument. Et d'ailleurs, la billetterie pour le spectacle de jeudi, il n'y a pas de billetterie en ligne. Il y a une participation libre proposée à la campagne Ulule.
1: Ok, ben en tout cas, on partagera en commentaire pour tous ceux qui nous suivent, qui me suivent aussi sur les réseaux sociaux. Je partagerai tous les liens, ton site internet.
2: Merci beaucoup.
1: Voilà la campagne Ulule et puis surtout là où prendre des places aussi sur le festival.
2: Oui, la billetterie du festival va ouvrir début juin, mais ça n'empêche pas que sur mon site, il y a toutes les informations.
1: Super. Peut-être qu'on peut parler de Sidonie aussi un petit peu vite fait.
2: Oh, ben oui. Sidonie et le parfum de la joie. Donc ça, c'est une série de sophrocontes olfactifs qui s'adressent aux petits de 2 à 6 ans. Et donc Sidonie est une cigogne qui vit au-dessus des nuages, là où il fait toujours beau. Donc c'est sympa le beau temps, mais elle est un petit peu toute seule là-haut et elle s'ennuie. Alors de temps en temps, elle traverse les nuages et elle va rendre visite à ses amis. Elle a 8 amis, notamment il y a Gribouille la grenouille, il y a Picarafe la girafe, voilà, il y en a 8, et Picure l'écureuil. Et puis à chaque fois qu'elle traverse les nuages, elle ouvre le petit flacon qu'elle a accroché à la patte. Et dans ce flacon, il y a un parfum. Et ce parfum, c'est le parfum de la joie.
1: Génial, parce que tu travailles dans les structures de petite enfance aussi.
2: Oui, bah oui, je travaille en crèche notamment, avec les petits, crèche et école maternelle. C'est magique. Et donc ce sont des mini-histoires qui font 10 minutes chacune. Et chaque histoire, dans chaque histoire, ils sentent le parfum. Donc un, ça crée un ancrage mémoriel pour eux, pour quand je reviens la fois d'après. Mais deux, ça leur apprend à sentir aussi, à avoir cette curiosité d'aller sentir les choses.
1: Tu les inities.
2: Ouais, déjà. C'est ça. Et puis, chaque histoire a également 3 exercices de sophrologie adaptés aux petits pour leur apprendre à évacuer la colère, à accueillir la tristesse, à calmer l'agitation. Voilà.
1: Et la boucle est bouclée.
2: C'est ça.
1: Un univers complet, vous l'aurez compris. Eh bien, c'est déjà la fin de notre émission. Merci à toi, Pauline Dumail. Merci d'avoir accepté notre invitation et de nous avoir ouvert les portes de ton univers particulier, un univers où l'on respire, on ressent et on repart autrement. Si vous voulez la rencontrer, eh bien direction Neuilly-sur-Seine le 21 mai et Avignon cet été du 13 au 17 juillet au théâtre L'Incongru. Merci à Francky pour la technique, merci à IDFM de nous diffuser. Vous pouvez réécouter cette émission en podcast sur le site internet d'IDFM Radio à la page des secrets de la servante. Et nous on se retrouve la semaine prochaine, samedi 16h pour une nouvelle émission. Et d'ici là, sortez, respirez, ressentez et consommez de la culture.

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C'était Caravan Palace sur UDFM Radio. J'espère que vous vous détendez avec nous. Vous en profitez. Vous faites la fête jusqu'à 23h. Les tubes oubliés de la dance music. Bon week-end avec dans un instant Imani, Lilywood and the Prick. Ou un petit peu plus tard, nous retrouverons un classique de Bob Sinclair.

Il est l'heure de refermer le club du samedi soir sur UDFM Radio, 22h, 23h, les tubes oubliés de la dance music, les tubes clubbing. Dans un instant, ça continue, autre ambiance, avec de 23h à minuit, le mix de DJ King Flo. Nous nous quittons avec Moby et son tube Go.

superbe titre de 1989 dans le Master Funk sur DFM Radio. C'était Adiva avec Musical Freedom pour ouvrir cette émission en ce 12 mai. J'espère que vous allez bien. C'est Bertrand, je suis ravi de vous retrouver. On est ensemble pendant 2 heures. Comme tous les mardis soirs, me direz-vous? Eh bien oui, vous répondrai-je entre 22h et minuit. 2 heures de funk sur votre radio préférée, DFM Radio. Nous sommes également rediffusés le week-end avec cette émission qui a lieu de minuit à 2h du matin dans la nuit samedi et dimanche. Et puis les podcasts, ils sont là pour vous sur idfm98.fr. Ils vous attendent bien sagement avec pas mal d'émissions à écouter ou réécouter. Et ce soir, eh bien, on attaque une nouvelle émission en ce 12 mai, comme promis. C'est parti. Les années 80, avec l'année 82 tout de suite, Gift of Dreams, Better Day. Juste après, on écoutera Future Flight avec Walk Don't Run en 81. Et le groupe Aura avec Perfect Date. Belle soirée. Merci d'être avec nous, de nous avoir choisi pour la passer cette soirée de mardi.

belle soirée avec nous. Merci de nous avoir choisi pour passer votre soirée de mardi avec du funk. Aura à l'instant en 2013. Extrait de l'album Satisfaction. C'était Perfect Date. Juste avant, nous écoutions Future Flight avec Walk Don't Run en 81 et Gift of Dreams pour le Better Days en 82. Direction l'année 84 pour retrouver un groupe qui a démarré aux États-Unis et qui a terminé aux Pays-Bas. American Gypsy avec The Champ juste avant et juste après. Surtout, ce sera Lonnie Jordan avec Fine Foxy Lady en 82. En tout cas, pour l'année, ce sera avant. Et puis Glass également, maxi de l'année 82, Let Me Feel Your Heartbeat. Et ben voilà, vous savez tout. C'est parti pour le Master Funk jusque minuit. We'll be right back.

Le groupe Glass dans le Master Funk au programme avec Let Me Feel Your Heartbeat en 82, juste avant Lonnie Jordan, même année, Fine Foxy Lady, et extrait de l'album The Affair, et puis American Gypsy avec The Champ en 84 pour le maxi extraordinaire maxi d'American Gypsy. Voici Jerry Logan en 82, Come on Get It, Sky, à suivre le groupe Sky, Show Me The Way, grand classique de 83, et puis les Dramatics pour Show Me What You Got en 86. On va voir ce qu'on va.

Le bon funk est ici avec nous, ne cherchez pas ailleurs, hein. Il est vraiment ici avec The Dramatics à l'instant, Show Me What You Got en 86, juste avant Sky sur le label South Soul avec Show Me The Way en 83, et Jerry Logan pour Come and Get It en 1982. Production 2022 signée Avant-Garde Records, label français, on en est fiers. Fragrance featuring Magoo, voici Always pour rejoindre tranquillement mais sûrement le milieu de cette émission, déjà 23h ou 1h du matin selon que vous nous écoutiez en direct ou sur l'artiste du mardi soir et du samedi soir, surtout minuit, 2h dans la nuit du samedi à dimanche.

Watkins dans le Master Funk avec Let's Call It A Day sur le Sal Soul en 84. Bernice Watkins, c'était la voix du groupe Mahogany sur West End en 82 pour le Ride on the Rhythm par exemple. Et juste avant, c'était Fragrance featuring Magoo sur le label Avant-Garde Records, production 2022 avec Always. J'espère que vous passez une belle soirée. En tout cas, on fait tout pour ici, hein, pour que ça se passe bien pour vous. De votre côté, que vous nous écoutiez en ce moment mardi ou alors le samedi soir, on pense à vous également très fort si vous êtes en voiture sur l'Île-de-France et partout, pourquoi pas avec internet, idfm98.fr, le DAB+ vous accompagne et puis la fréquence FM bien sûr 98 FM sur votre tuner au nord de Paris et partout en Île-de-France hein, grâce à cette fréquence FM et le DAB+, la radio numérique terrestre. On continue encore pendant une heure puisque nous sommes au milieu de l'émission. Si vous avez des renseignements à nous demander, eh bien n'hésitez pas à nous écrire par le site internet idfm98.fr. On vous enverra bien sûr les coordonnées précises des disques qu'on vous diffuse, que ce soit dans cette émission ou alors dans les émissions précédentes. Il y a en plus les podcasts hein, qui sont là pour vous sur le site internet. Ça, c'est quand vous le voulez et surtout si vous le voulez, bien sûr. On est reparti pour la deuxième heure.

ça s'entend pas comme ça, mais c'est un groupe funk d'influence latino, le groupe Mandrill, à l'instant dans le Master Funk, avec Bust Loose en 82, Pitches on Herb avec Keep on Smiling en 83, et nous avons redémarré cette deuxième heure avec l'excellent morceau de Patty Austin, extrait de son album de 84, Star Trek. Pour la suite de la musique, un remix, celui de Goldie Alexander avec Working Overtime, et juste après, on écoutera un son de l'année dernière qui est sorti sur le label Z Records, Dave et Morissa pour I've Been Here Before.

Voilà, ce morceau envoie le bois, le tas de bois et les bûches en même temps. C'est toujours un vrai plaisir de l'écouter, James D-Train Williams avec You're the One for Me. C'était la version Prélude Records, bien sûr, sur ce label magnifique qu'on va retrouver d'ailleurs tout de suite avec Sharon Reed, Never Give You Up, dans une version remix. Je vous précise simplement qu'avant le D-Train, il y avait Dave et Morissa sur Z Records pour un son de l'année dernière, I've Been Here Before, et puis Goldie Alexander pour Working Overtime, version remix. On l'a écouté il y a une petite dizaine de minutes. Place donc à ce remix de Sharon Reed, son Never Give You Up sur Prélude Records. Et juste après, on écoutera le groupe de Rabband avec Winter Love en 83.

le groupe Max Trax dans le Master Funk, un groupe excellent qui a d'ailleurs un alias, c'est Third Rye. Alors que ce soit Third Rye ou Max Trax, d'excellents musiciens composent ces groupes et ce groupe en l'occurrence avec

Let's Have a Party en 82. Juste avant, c'était Climax sur le label Solar. The Man in My Life en 82 également. Et puis The Red Band avec Winter Love en 83. Et un remix exclusif de Sharon Reed sur Prelude Records pour son Never Give You Up remix de 2025 signé Mike Morrow. C'est déjà la fin de ce Master Funk en ce mardi 12 mai. J'espère que vous avez passé une très très belle soirée. Merci également à tous ceux qui nous ont écoutés sur la rediffusion du samedi soir, minuit, 2h dans la nuit de samedi à dimanche. Les podcasts sont disponibles sur le site de la radio idfm98.fr et je vous propose qu'on se quitte avec un monument du funk. C'est de Fatback Band avec I Found Lovin' version maxi en 1983. Un maxi qui fait pas loin de 7 minutes 05 et justement ça tombe bien puisque c'est exactement le temps qu'il nous faut pour le diffuser et qu'il nous manque pour rejoindre minuit. Belle soirée, je vous dis à la semaine prochaine, passez le mot autour de vous et puis n'hésitez pas à nous contacter par le site internet si vous voulez avoir les références des disques qu'on vous a diffusés durant toutes ces émissions idfm98.fr. Belle soirée, belle nuit, à la semaine prochaine.